Ma prière ce soir, et nous voulons, et tous les chrétiens avec moi, ce soir, nous voulons comme vous presser et vous dire, ne partez pas sans avoir laissé le Christ pénétrer dans votre vie. Amen. Il y a quelques années de cela, un peu plus de 20 ans, j'ai connu un frère, il n'était pas mécanicien, mais il avait une voiture qui a eu une panne assez importante. Alors, il a pris la décision de réparer cette voiture. Il a mis le moteur à terre, il a démonté pièce par pièce, chaque vis, chaque boulon à côté l'un de l'autre, et il a remonté ensuite le moteur. Le moteur tournait, à la différence, c'est devenu automatique. À l'époque, c'était les petites à rondes. C'est devenu automatique et il s'en réjouissait. Il a trouvé des pièces en plus et il disait, je ne sais pas où ça va. Mais l'important pour lui, c'est que le moteur tournait. Vous savez, dans tout ce que l'homme construit, il y a ce qui est essentiel, indispensable, qui est comme la base. Il n'y a pas longtemps, j'ai eu une panne, j'ai fait venir le mécanicien. Quand il est arrivé, il a enlevé une toute petite pièce, il a mis un autre à sa place. Et il m'a dit qu'il n'y avait pas grand-chose à faire, mais ça m'a coûté quand même 1000 francs. Oui. Parce que lui savait, on aurait dit que c'était une pièce qui était essentielle, importante. S'il n'y a pas cette pièce, la voiture ne bouge pas, ne se déplace pas. Nous vivons dans un pays où il y a une constitution, avec un président qui en est le garant. Et c'est à cause de cette constitution que chacun d'entre nous, nous jouissons ainsi de certaines libertés. Nous avons certains droits, nous avons certains privilèges. Mais il y a d'autres pays où c'est différent. Et on aurait pu changer la constitution et faire que ce soit quelque chose qui vous rende, vous et moi, malheureux. Des gens qui ont peur, des gens qui vivent dans l'angoisse, des gens qui s'enferment dans leur maison et ne veulent plus sortir parce que pour eux, sortir dehors, c'est la mort, c'est la misère, c'est la souffrance. Dans tout ce que l'homme fait, il y a comme une base qui doit être comme une ligne de conduite. Une base ou qui le rendra ou malheureux ou heureux. Certains, quand ils touchent à la drogue, parce qu'on leur a dit, c'est une bonne chose, avec ça tu vas monter un peu dans les nuages, tu vas flotter. Et je me souviendrai toujours du témoignage de cette jeune fille après avoir touché à la drogue. Elle disait, j'ai découvert que c'était un cercle vicieux et j'ai dû m'arrêter le plus rapidement parce que c'était un cercle, c'était un vice et tôt ou tard, je ne parviendrai plus à m'en sortir. Et un jour, Dieu, il a pensé à l'homme. Et dès la création, quand Dieu, il a créé l'homme, mais après la chute, mais lorsque le Christ est mort sur la croix et qu'il est sorti vivant du tombeau, Dieu a voulu aussi, si je peux employer comme constitution, dont il est lui-même le garant, mais dont nous-mêmes, nous avons une grande responsabilité. Et c'est pourquoi un jour, Jésus, il a cité ces quelques paroles dans l'évangile de Matthieu, que nous allons lire, le chapitre 7. Matthieu, chapitre 7. Et nous lirons à partir du verset 24. Il est dit, Matthieu 7, à partir du verset 24. C'est pourquoi quiconque entend ces paroles que je dis et les met en pratique sera semblable à un homme prudent qui a bâti sa maison sur le roc. La pluie est tombée, les torrents sont venus, les vents ont soufflé et se sont jetés contre cette maison. Elle n'est point tombée parce qu'elle était fondée sur le roc. Mais quiconque entend ces paroles que je dis et ne les met pas en pratique sera semblable à un homme insensé qui a bâti sa maison sur le sable. La pluie est tombée, les torrents sont venus,
Les vents ont soufflé et ont battu cette maison. Elle est tombée et sa ruine a été grande. Amen. Nous arrêtons là notre lecture. Je vous ai parlé de constitution et je vous ai dit que le président, il en est le garant. Il y a environ 2000 ans de cela, la Bible nous dit un homme est venu. Il s'appelait et il s'appelle Jésus, le Fils unique de Dieu. Quand il est venu, il a donné sa vie sur le bois de la croix, c'est-à-dire les hommes jaloux de lui l'ont arrêté et après un simulacre de jugement, ils vont le condamner à mort. Jésus sera donc crucifié sur le bois de la croix. Plus tard, il est au tombeau et la Bible nous dit, le troisième jour, il est ressuscité. Avec sa résurrection, c'était la consécration de la défaite de Satan. Et par cela même, le ciel est ouvert, la porte du royaume des cieux est ouverte à tous les hommes. Tout homme, toute femme a donc cette possibilité depuis 2000 ans de s'approcher de Dieu par la foi. Et Dieu, il est le garant, dans le sens que depuis 2000 ans, il garantit aux hommes, il dit aux hommes et aux femmes, celui qui croit, celui qui s'approche, celui qui se tourne vers moi, celui qui reçoit mon Fils par la foi, reçoit la vie éternelle. Ce n'est pas quelque chose qui varie en fonction du temps, en fonction des moments, en fonction de l'individu, le salut est pour tous. La grâce de Dieu, c'est pour chaque homme, c'est pour chaque femme, c'est pour chaque jeune homme, c'est pour chaque jeune fille. C'est pourquoi Jésus, inspiré, rempli du Saint-Esprit, dira alors ses paroles dans l'évangile de Jean, le chapitre 3 et le verset 16, que Dieu, il a tellement aimé le monde qu'il a donné son Fils unique afin que quiconque croit en lui ne périsse point, mais qu'il ait la vie éternelle. Ce quiconque, c'est vous, c'est n'importe qui. Celui qui veut croire, celui qui veut l'accepter, celui qui veut le recevoir comme son sauveur et comme son Seigneur. Pour chacun, le Seigneur dit, je veux et je garantis la vie, je garantis le salut à l'homme, à la femme qui se tourne vers le Christ, l'homme, la femme qui croit en lui. Et vous constaterez dans les Saintes Écritures, je veux souligner trois choses. Le premier, comment Dieu, il s'assume jusqu'au bout. Sa responsabilité, c'est de garantir, c'est dire à l'individu, quel que soit le temps, quel que soit le moment, quelle que soit l'année, parce qu'il dit, c'est aujourd'hui le jour du salut. Si tu crois, tu es sauvé. Si tu crois, si tu me donnes ton cœur, tes péchés seront pardonnés. Ta vie sera transformée. Ça, c'est la responsabilité de Dieu. Et ce soir encore, il veut te donner cette assurance et te dire que le salut est encore pour toi aujourd'hui. Le salut est encore gratuit. La porte de la grâce est ouverte. Mais il y a aussi la responsabilité de l'Église, la responsabilité de chaque chrétien. Et quelle est notre responsabilité? Un jour, Jésus disait, « Allez par tout le monde et prêchez la bonne nouvelle à toute la création. » Dieu, il nous garantit, il s'assume et il dit à l'Église et aux croyants, « Allez, c'est notre responsabilité, c'est notre responsabilité. » Et amis, c'est la responsabilité de l'Église ce soir de te dire que Dieu t'aime. Amen. C'est la responsabilité de chaque croyant de partager son expérience, cette rencontre, ce salut, cette joie, ce bonheur qu'il a trouvé en Jésus, comme l'a si bien fait nos deux bien-aimés tout à l'heure. C'est notre responsabilité à chacun. Et je dirais, c'est la plus grande mission, c'est la première mission de l'Église, annoncer l'Évangile, dire au monde que Jésus est venu, il est mort, il est ressuscité et il revient
bientôt. Amen. Et ce soir, amis, c'est ce que nous voulons t'annoncer. Et cette responsabilité, nous l'assumons près de toi ce soir. Et c'est pourquoi, tout le long de ces moments, nous voulons te presser et te dire, reçois-le. Te dire, ouvre ton cœur. Et chaque jour ou chaque fois que tu seras ainsi face à un croyant ou à l'écoute de l'Évangile, te sentant pressé, ce n'est pas qu'on veut te forcer, mais te faire sentir combien le salut est important à cause de la brièveté de la vie et tu ne peux te permettre continuellement de dire « j'aurai le temps, j'aurai le temps ». L'apôtre compare la vie à une vapeur de fumée qui s'élève et qui disparaît. La vie donc, elle est brève et c'est pour cela encore, ce soir nous voulons te presser et te dire, ami, ouvre ton cœur, te dire, ami, le salut est pour toi, l'Évangile est annoncé pour que tu rencontres celui qui donne la vie, celui qui transforme les vies. La responsabilité de Dieu, c'est de te l'assurer chaque jour, te le garantir et le Seigneur, il est fidèle dans ce domaine. La Bible nous dit, il ne change pas. Ce que Dieu veut, c'est que tous les hommes soient sauvés et parviennent à la connaissance de la vérité. La responsabilité de l'Église, c'est de dire que tu as besoin de salut, tu as besoin de pardon. Mais quelle est ce soir ta part? Quelle est ta responsabilité? Nous avons lu au verset 24. Jésus dit, quiconque. Vous savez, quand on dit quiconque, c'est n'importe qui, hein? C'est toi ce soir. Quiconque entend ces paroles que je dis et les met en pratique sera semblable à un homme prudent qui a bâti sa maison sur le roc. Quelle est ta responsabilité? C'est déjà entendre et mettre en pratique. Merci Seigneur, parce que ce soir tu es là. Que Dieu te bénisse ce soir. Mais il ne faudrait pas que les choses s'arrêtent là. Il faut que tu ailles plus loin, c'est-à-dire la mise en pratique de la parole de Dieu. Cela ne sert à rien pour quelqu'un de dire « j'ai entendu et je connais la Bible sur le bout des doigts ». Cela ne sert à rien d'avoir tant de connaissances et être perdu pour l'éternité. Il y a un tas de gens qui connaissent la Bible, qui la lisent et qui un jour entendront le Seigneur leur dire « Je ne vous connais pas. Allez dans le feu éternel qui a été préparé pour le diable et pour ses anges. » Je veux déjà attirer votre attention. Lorsque nous revenons à cet évangile de Matthieu, le chapitre 7 et le verset 21, à partir du verset 21, nous allons relever certaines choses. Jésus dit, « Ceux qui me disent, Seigneur, Seigneur, n'entreront pas tous dans le royaume de Dieu, mais celui-là seul qui fait la volonté de mon Père qui est dans les cieux. » Alors Jésus dit, retenons bien cela, « Plusieurs me diront en ce jour-là, Seigneur, Seigneur, n'avons-nous pas prophétisé par ton nom? N'avons-nous pas chassé des démons par ton nom? Et n'avons-nous pas fait beaucoup de miracles en ton nom? Alors je leur dirai ouvertement, je ne vous ai jamais connus. Retirez-vous de moi, vous qui commettez l'iniquité. Amen. » On aurait dit que Jésus veut nous dire, ce n'est pas ce que vous faites qui est le plus important à mes yeux. Faites des miracles, chassez des démons. Jésus dit, ce n'est pas ça le plus important. Ce n'est pas la première chose qu'il faudrait et dont on a besoin de rechercher. Mais premièrement, l'essentiel. Pourtant, quand Jésus donne cet exemple, il dit, mais ce sont des gens qui ont fait des miracles, ce sont des gens qui ont parlé en langue, ce sont des gens qui ont chassé des démons, des gens qui ont fait des choses extraordinaires. Et pourtant, arriver devant Dieu, entendre cette parole,
qui, je dirais, ferait fondre quelqu'un, je ne vous connais pas. Vous savez que c'est terrible cela. Que de gens vivent dans l'illusion. Vous savez que l'illusion n'est pas la réalité. On croit, certaines personnes croient, que c'est largement suffisant de citer des textes de la Bible par cœur. De dire, mais je viens continuellement à Grand Camp, à La Réunion. Le pasteur me connaît très bien. Un jour, un jeune partageait avec moi un songe qu'il a eu. Il m'a dit, j'étais couché et pendant la nuit, j'ai eu un songe. C'est un train qui passait. Et quand il passait, j'ai vu les chrétiens dans le train et j'ai vu trois pasteurs. Et j'ai su que le train allait au ciel. Et moi, j'étais à terre. Alors j'ai commencé à courir après le train et à dire, mais je connais le pasteur Kistin, je venais d'une telle assemblée. Et le train ne s'est jamais arrêté. Il s'est réveillé en sursaut. Ah, il était content. Ce n'était pas la réalité. C'était un rêve. Il s'est ressaisi. L'illusion, ce n'est pas la réalité. Et ce n'est jamais une bonne chose de se plonger dans l'illusion et de dire « je connais ceci, je connais cela, je fais ceci et je fais cela ». Quand Jésus, il parle de la mise en pratique de la parole de Dieu, qui est cette base essentielle, sur quoi tout l'avenir va ainsi reposer, comme dans tout ce que nous employons, dont nous avons en main chaque jour, dont on se sert, il y a dans tout ce que nous faisons, les appareils, il y a des pièces qui sont essentielles, indispensables, il y a certains qu'on pourrait peut-être déplacer, manipuler, et d'autres qu'on ne peut pas toucher, on ne peut pas les enlever, c'est essentiel. Et sans cela, ces appareils ne marchent pas. C'est aussi vrai pour la parole de Dieu, sa mise en pratique. Et bien entendu, quand je parle de la mise en pratique de la parole de Dieu, je ne veux pas parler de gens qui, après avoir lu, se disent « je vais faire de bonnes œuvres ». L'apôtre Paul dit « nul ne sera justifié devant Dieu par les œuvres de la loi. » Mais j'aime un texte qu'on trouve dans la première aux Thessaloniciens. Le chapitre 1er, nous allons lire cela ensemble. Un Thessaloniciens, chapitre 1er, et à partir du verset 9,

Il nous est dit, assurez-vous que votre voisin peut suivre avec vous, car on raconte à notre sujet quel accès nous avons eu auprès de vous et comment vous vous êtes convertis à Dieu en abandonnant les idoles pour servir le Dieu vivant et vrai et pour attendre des cieux son Fils qu'il a ressuscité des morts, Jésus qui nous délivre de la colère à venir. Amen. Les Thessaloniciens, ils ont entendu. Comment vont-ils rentrer dans la pratique de la parole de Dieu? Comme Jésus nous l'a si bien cité. L'apôtre dit, quel accès nous avons eu auprès de vous et comment vous vous êtes convertis à Dieu en abandonnant les idoles pour servir le Dieu vivant et vrai. Voici donc un changement dans le comportement de ces gens après qu'ils aient entendu le message de l'Évangile. Ils ont entendu et ils ont compris qu'ils étaient pécheurs, qu'ils étaient des idolâtres. À cause de leur vie, ils étaient éloignés de Dieu, privés de toute relation avec Dieu. Ils ont compris leur misère. Ils ont compris que leur avenir, leur espérance reposait sur des bases éphémères, des choses qui n'étaient pas solides. Alors, ils ont pris de nouvelles résolutions. Après avoir entendu l'Évangile, ils vont ouvrir leur cœur. Et que vont-ils faire? Ils vont changer la base. Hein, c'est-à-dire, ils vont sortir sur ce qui est du sable, ce qui est éphémère, ce qui est passager, ce qui n'est pas solide. Et à partir de là, ils vont baser leur vie sur la parole de Dieu. Et l'apôtre Paul parle de repentance. De gens qui vont donc avoir honte de leur vie passée. Ils vont avoir honte du péché, de l'idolâtrie, de la corruption. Ils ont été religieux pendant des années. Ils ont compris que cela ne menait à rien. Et qu'ils étaient encore privés de la grâce, du pardon et du salut en Jésus-Christ. Et alors, ils vont se détourner de toutes ces choses. Et quand ils s'en détournent, ce n'est pas pour mettre dans un coin de la maison et récupérer quelque temps après. Mais lorsque nous lisons les Actes des Apôtres, nous découvrons des gens chez qui il y a eu des transformations, des changements radicaux. C'est-à-dire, quand ils se sont détournés de leurs idoles, ils les ont brûlées, ils les ont jetées. Ou quand ils ont compris que la magie était une abomination devant Dieu, ils ont pris leur livre de magie et tout ce qui était dans le haut de leur porte, ou encore leur charbon de terre ou leur lampe à l'huile, ils ont pris toutes ces choses-là et les ont brûlées publiquement. Ils s'en sont débarrassés. Et à partir de maintenant, leur foi, leur espérance reposait sur Christ. Amen. Et ce soir, nous voulons, amis, te presser pour que, en repartant, ton espérance puisse reposer sur Christ. Que ta foi soit fondée sur la parole de Dieu, non pas sur des choses éphémères, mais sur des choses qui durent. Jésus dit, le ciel et la terre passeront, mais mes paroles ne passeront point. Dieu est éternel, sa parole aussi l'est. Parce que le Christ, il est lui-même la parole de Dieu. Et c'est sur des fondements éternels que tu as besoin, ami, de fonder ta foi. Tu as besoin ce soir de te reposer. C'est sur des choses qui durent que ce soir, hein, tu as besoin de fonder ton espérance et de dire, Seigneur, je m'attends à toi, je m'attends à ton secours, je m'attends à ta grâce. Oh, lorsque nous regardons ce que le Christ dit, il dit, et je relis donc ces quelques paroles. C'est pourquoi quiconque entend ces paroles que je dis et les met en pratique sera semblable à un homme prudent qui a bâti sa maison sur le roc. La pluie est tombée, les torrents sont venus, les vents ont soufflé et se sont jetés contre cette maison. Elle n'est point tombée parce qu'elle était fondée sur le roc, sur une base solide, sur quelque chose qui dure, non pas quelque chose de passager, non pas sur des choses
futile, mais sur la parole de Dieu, sur le Christ lui-même, qui est le roc, le rocher inébranlable. Et lorsque le Seigneur, il parle, il nous dit, la pluie est tombée, les torrents sont venus, les vents ont soufflé et se sont jetés contre cette maison. Elle n'est point tombée parce qu'elle était fondée, parce qu'elle était fondée sur le roc. Vous savez, quand quelqu'un donne sa vie à Dieu et il décide de marcher avec le Seigneur, il y a un phénomène qui se passe. Et ce phénomène, c'est que le diable n'est pas content. Il n'est pas content. Alors, il se déchaîne contre les chrétiens, contre les hommes, les femmes qui se détournent du péché. Vous savez pourquoi? Quand quelqu'un se donne au Seigneur et dit « Seigneur, je te donne ma vie », il confesse son péché, il se détourne de la vie qu'il a menée, tout en disant « Seigneur, je te donne ma vie », de l'autre côté, par cela même, il dit à Satan, « Tu ne domines plus sur moi. Je ne t'obéis plus. Tu n'es plus mon maître. Je ne me soumets plus à ta volonté. Je ne veux plus faire les choses qui te plaisent, mais je veux plaire maintenant au Seigneur. » Amen. Et plaire au Seigneur, c'est obéir à sa parole. C'est faire sa volonté. Plaire au Seigneur, c'est se repentir de ses péchés. C'est se convertir, c'est changer de comportement. Jusqu'à maintenant, j'ai eu un comportement vis-à-vis de Satan. Je l'ai obéi. Vous avez fait sa volonté, vous ne l'avez plus. Quelqu'un dit, mais je ne vois pas en quoi je l'ai obéi. Chaque fois que vous avez commis adultère, vous avez fait des choses qui sont agréables à Satan. Chaque fois que vous avez menti, vous avez volé, vous avez triché. Chaque fois que vous êtes adonné à la drogue, à un vice quelconque, vous avez fait des choses qui étaient agréables à Satan. Ou peut-être vous ne vous êtes pas drogué, mais vous avez entraîné d'autres à le faire. Peut-être vous êtes un dealer. Vous avez en poussé d'autres à la prostitution. Vous êtes aussi coupable et vous avez fait des choses agréables à Satan. Et il a pris et il prend plaisir en vous. Mais quand vous vous tournez vers le Dieu vivant et vrai, et vous dites, maintenant, je ne vis plus cette vie-là, je vais donc me repentir, je me convertis, à partir de maintenant, je vais obéir à la parole de Dieu. Je ne suis plus un adultère, je ne vais plus mentir, je ne vais plus voler, je ne serai plus un dealer, je ne vais plus me droguer. Alors Satan, il n'est pas content. Il n'est pas content. Et assez souvent, il se manifeste, par des fois, c'est des gens qui sont proches de nous. Il manifeste son mécontentement. C'est pourquoi un jour, Paul employait ces paroles dans l'Épître à Timothée en disant que tous ceux qui veulent vivre pieusement en Jésus-Christ seront persécutés. Tous ceux qui veulent vivre pieusement en Jésus-Christ, tous ceux qui se donnent au Seigneur, qui veulent marcher avec Dieu, vivre une intimité avec le Dieu vivant et vrai, eh bien, le diable fera tout pour les décourager. Il fera tout pour les arrêter. Mais vous savez ce qui est formidable avec le Seigneur? Il dit, voici, je suis avec vous tous les jours et jusqu'à la fin du monde. Oh, quand quelqu'un se donne au Seigneur, il n'est jamais seul. Jésus dit, je vous enverrai un consolateur, l'Esprit de vérité, afin qu'il demeure éternellement avec vous. Amen. On n'est donc jamais seul. Il ne nous abandonne pas, le Seigneur, même quand on a l'impression d'être seul. Un jour, quelqu'une me disait, mais je sens que je suis seul. Le Seigneur n'est plus là. C'est tout à fait naturel. C'est une impression. L'impression n'est jamais la réalité. Et que de fois, le diable voudrait nous donner l'impression que Dieu nous a abandonnés. Il n'est plus avec nous. Des fois, quand on est accablé, on est sans force, on pourrait l'entendre alors nous dire, « Mais regarde comment tu es tout seul maintenant. Où est ce Dieu-là ?» Non, il est là. Il est tout près de toi. Il est avec toi. Le Seigneur ne nous abandonne jamais.
Il dit qu'il est fidèle. Sa nature même, c'est la fidélité. Alléluia. Et c'est pourquoi ce soir, tu as donc besoin d'être dans la paix, dans la confiance et de dire, Seigneur, je n'ai donc pas à vivre dans un doute quelconque. Quel que soit ce que je pourrais ressentir autour de moi, ma foi, ce n'est pas en fonction de ce que je ressens, Seigneur. Mais je vis une réalité avec toi. La foi ne vit pas en fonction de ce qu'il ressent. La foi croit tout simplement. Alléluia. Et ce soir, puisses-tu donc tout simplement croire et dire, Seigneur, tu en as fait la promesse. Je suis avec vous tous les jours. Le Consolateur, l'Esprit de vérité sera donc avec toi. Avec vous, donc je n'ai pas à vivre dans la crainte, je n'ai pas à vivre dans la peur. Ce soir, ami, ce que ta vie a besoin pour que tu connaisses le bonheur, pour que tu connaisses la joie, tu as besoin d'un fondement solide. J'ai dit au départ, le président, il est le garant de la Constitution. Et cette Constitution nous permet une certaine liberté, nous permet certaines choses. Mais cela aurait pu être une autre Constitution où vous et moi, nous serions des gens malheureux, misérables. Et voyez-vous, le fondement, la base que Dieu ce soir voudrait et te propose, t'invite à accepter, à recevoir dans ton cœur, c'est pour que tu sois heureux. Amen. Pour que tu connaisses le bonheur. Et non seulement heureux déjà, mais c'est l'avenir même, c'est l'éternité. Vous savez, tous ceux qui prennent la drogue, ce n'est que pour un temps. Et aujourd'hui, on apprend que bien de ceux qui ont touché à la drogue, il y a eu des conséquences, on a parlé du sida, etc. Et j'ai connu des gens qui se droguaient et qui étaient malheureux comme tout jusqu'au jour où le Seigneur est venu dans leur vie. Il y a quelques mois de cela, j'ai rencontré une femme qui vivait sa vie. Elle est venue écouter l'Évangile. Et après avoir écouté, elle a donné son cœur au Seigneur. Elle disait, j'ai voulu rendre à mon mari sa pièce de monnaie. Et j'ai vécu comme lui, mais je regrette, j'ai honte de cette vie-là, et je veux arrêter. Elle était malheureuse comme tout, une femme misérable, elle a ouvert son cœur, et quelle bénédiction le Seigneur a répandue dans sa vie, son visage était tout épanoui, tout rayonnant de joie, Dieu a béni la vie de cette femme. Oh, ce soir, Dieu veut mettre une base, quelque chose de solide, quelque chose de sûr dans ta vie, que ta vie ne repose pas sur des choses éphémères. Vous imaginez, vous êtes debout, et ce qui est en dessous de vous se met à bouger. Vous savez, quand il y a un tremblement de terre, on ne sait plus où aller se cacher. Parce que c'est en bas que ça bouge. C'est la base qui bouge. Et quand dans une vie, il n'y a pas de base, ce n'est pas solide. C'est éphémère. C'est fragile. Et ce soir, si dans ta vie, le Christ n'y est pas, si jamais tu n'as connu la repentance et la conversion, ta vie, elle est fragile. Elle n'a pas de sens. Tu es perdu pour l'éternité. Ta vie ou tout ce que tu pourrais faire ou dire ou parler de l'avenir est éphémère. Ce n'est que pour un temps. Et c'est pourquoi ce soir, je voudrais t'inviter, l'Église et moi, et te dire, ouvre ton cœur. Change de comportement à l'égard de Dieu. Change de comportement, d'attitude et prends un autre à l'égard de Satan en le rejetant et en lui disant « Je ne veux plus de toi » et à partir de maintenant, obéir à la parole de Dieu, marcher avec Dieu et faire sa volonté en toutes choses. Dans la première épître de Pierre, il nous est dit, Pierre qui nous parle, la première épître de Pierre, le chapitre 2 et le verset 6, il est dit, « Car il est dit dans l'Écriture, voici je mets en Sion une pierre angulaire,
choisie et précieuse, et celui qui croit en elle ne sera point confus. Amen. Oh, j'aime beaucoup ces paroles, la dernière phrase. Et celui qui croit en elle ne sera point confus. Vous savez, un homme t'a déçu, une femme t'a déçu. Nos enfants peut-être peuvent nous décevoir. Un ami peut nous décevoir. Un parent peut nous décevoir. Mais la Bible nous dit, celui qui croit en elle ne sera point déçu. Amen. C'est une base solide, un fondement sûr. On peut se reposer sur le Christ. On peut lui dire, j'ai foi en toi, je crois en toi, Seigneur. Et c'est ce Christ qui dit, celui qui croit en moi a la vie éternelle. Et c'est quelque chose de sûr, de certain. J'aimerais lire encore un autre texte. Dans le psaume 91 et le verset 1er, voici ce que nous dit le psalmiste. Le psaume 91. Celui qui demeure sous l'abri du Très-Haut repose à l'ombre du Tout-Puissant. Amen. Celui qui demeure sous l'abri du Très-Haut repose à l'ombre du Tout-Puissant. Que Dieu soit béni. Vous savez, quand on se repose, vous n'irez pas vous reposer au milieu de la grande route là-bas. Non. Prendre votre pliant et vous installer et dire « je suis en paix ». Non, vous allez risquer votre vie. On a besoin de sécurité. On a besoin de se sentir en sécurité. On a besoin d'un coin tranquille où on va se reposer. La Bible dit « celui qui demeure sous l'abri du Très-Haut repose à l'ombre du Tout-Puissant. » Quelle sécurité Dieu voudrait te donner ce soir. Quelle paix il voudrait répandre dans ton cœur. T'amener ainsi à rentrer dans cette paix-là, dans cette sécurité, dans ce qu'il a préparé depuis longtemps pour toi et pour moi. Ami, ne renvoie plus, ne dis plus « j'aurai le temps, j'ai encore quelques jours, j'ai encore quelques temps ». C'est maintenant, c'est ce soir que Dieu voudrait te voir rentrer dans ce repos, dans cette paix, dans cette joie. C'est ce soir que tu as besoin d'accepter cette sécurité éternelle. Et recevoir cette sécurité éternelle, cela veut dire, c'est dire au Christ « je reconnais ce soir que c'est pour moi que tu es mort. C'est à cause de mon péché que tu as été cloué sur le bois de la croix. Alors je te demande pardon. Je le regrette. Je regrette la vie que j'ai menée. Et ce soir, je t'apporte ma vie. Je te donne mon cœur. Et à partir de maintenant, je veux croire en toi. Je vais marcher avec toi. Je vais obéir à ta parole. Je vais faire ta volonté. Ce soir, ne voudrais-tu pas ouvrir ton cœur et dire, Seigneur, trop longtemps j'ai vécu dans l'inquiétude, dans l'insécurité, ne sachant pas quel sens donner à ma vie. Et l'avenir a toujours été noir. Et ce soir, tu me montres un avenir heureux. Tu me montres qu'il y a encore de l'espoir. Je peux vivre dans le bonheur, dans la paix. Et l'avenir peut être fleurissante pour moi. Alors voici, je te donne ma vie. Je veux de la vie, je veux de la paix, je veux du pardon, mais je veux, Seigneur, ce soir, me mettre à l'abri du Très-Haut. Amen. Prions ensemble le Seigneur. Ô précieux Jésus, gloire à toi, Seigneur. Ô Jésus, roi des rois, je veux te bénir ce soir. Et te louer pour tous les bien-aimés qui sont ici présents, dans la vie duquel tu as fait le plus beau miracle, Seigneur. Tu as pardonné leurs péchés, tu as fait d'eux de nouvelles créatures,
des enfants de Dieu. Oh, que ton nom soit béni. Je veux les bénir ce soir en ton nom. Que ta grâce soit répandue dans leur vie. Bénis nos amis qui sont présents, qui ne te connaissent pas, qui n'ont pas encore saisi ton pardon, qui n'ont pas encore saisi ta grâce. Ce soir, je prie pour que tu les aides, que tu renouvelles en ce moment même leur intelligence, que tu ouvres leur cœur et qu'ils reçoivent la vie, le pardon qui est en Jésus seul. Bénis-les maintenant et accorde-leur ta grâce, je te prie.

dire merci. Merci Seigneur, parce que tu m'as choisi, parce que j'ai de la valeur à tes yeux, parce que je suis la prunelle de tes yeux.

Alléluia, est-ce qu'on peut l'élever? Est-ce qu'on peut faire plus de bruit pour celui qui t'a choisi personnellement comme tu es? Il te dit, viens comme tu es, comme tu es. Alléluia! Sautons de joie, bien-aimé. Poussons des cris de joie pour le grand roi, le prince de paix, le seigneur des seigneurs. Alléluia!

Loué soit l'Éternel, car il m'exauce lorsque je le supplie. L'Éternel est ma force, mon bouclier. En lui je me confie. Il vient à mon secours. Aussi, mon cœur bondit de joie. Je veux chanter pour le louer.

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Aleluia. Oh, merci Jésus. Je vais vous inviter à vous asseoir pour un moment.

Écoute, mon peuple, et je témoignerai au milieu de toi. Israël, oh, si tu voulais m'écouter, il n'y aura point au milieu de toi de Dieu étranger, et tu ne te prosterneras pas devant un Dieu de l'étranger. Moi, je suis l'Éternel, ton Dieu, qui t'ai fait monter du pays d'Égypte. Ouvre ta bouche toute grande, et je la remplirai.

0: Je me confie en l'Éternel, je ne faiblirai pas. Sonde-moi, Éternel, éprouve-moi et examine mon cœur et mes pensées. Je garde ton amour présent à mon esprit et je conduis ma vie selon ta vérité.
1: Ô Dieu, ne garde pas le silence. Ne te tais pas et ne te tiens pas tranquille, ô Dieu. Car voici, tes ennemis s'agitent et ceux qui te haïssent lèvent la tête. Ils trament avec astuce des complots contre ton peuple et ils consultent contre tes fidèles cachés. Ils ont dit, « Venez et exterminons-les, de sorte qu'ils ne soient plus une nation et qu'on ne fasse plus mention du nom d'Israël. »

Ils ne connaissent ni ne comprennent. Ils marchent dans les ténèbres. Tous les fondements de la terre chancellent. Moi, j'ai dit, vous êtes des dieux, et vous êtes tous fils du Très-Haut. Mais vous mourrez comme un homme, et vous tomberez comme un des princes.

0: paresseux plonge sa main dans le plat et il ne la ramène pas à sa bouche. Frappe le moqueur et le sot deviendra sage. Reprends l'homme intelligent et il comprendra la science. Celui qui ruine son père et qui met en fuite sa mère est un fils qui fait honte et qui fait rougir. Cesse, mon fils, d'écouter l'instruction si c'est pour t'éloigner des paroles de la science. Un témoin pervers se moque de la justice et la bouche des méchants dévore l'iniquité. Les châtiments sont prêts pour les moqueurs et les coups pour le dos des insensés.
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devant nous. Toi, tu étais au rendez-vous, Seigneur. Et mon cœur se réjouit ce soir de ta présence dans ce lieu. Tu es fidèle. Je t'aime.

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1: Courez pour gagner. Ce sera donc un programme un peu sportif. Nous allons apprendre à nous démarquer en étant en forme, je dirais même en pleine forme, pour ne pas dire en forme olympique. Et pour cela, je vous invite à ouvrir avec moi la parole de Dieu. Cette parole qui va forcément nous instruire, puisque c'est l'héritage que nous avons entre nos mains, qui nous vient du fond des âges et qui est une parole qui a fait ses preuves en tout temps et pour toutes les générations. Je vous lis ainsi dans Hébreux chapitre 12. Nous donc aussi, puisque nous sommes environnés d'une si grande nuée de témoins, rejetons tout fardeau et le péché qui nous enveloppe si facilement et courons avec persévérance. Courons avec persévérance dans la carrière qui nous est ouverte, les regards fixés sur Jésus qui suscite la foi et qui l'amène à la perfection. Ce texte va nous encourager à rester focalisés dans notre course, puisque l'apôtre ici va utiliser l'image d'une course dans une arène dans l'Antiquité. Et cette arène, cette course, cette enceinte où il y aura les tribunes, la galerie, qui va juste être rempli de spectateurs, et la première chose qui va se démarquer, qui va être importante pour nous qui sommes dans la course de la foi, qui n'est pas un sprint de 100 mètres, mais qui est un marathon. Un marathon qui va demander de la concentration, qui va demander de l'énergie, qui

0: a demandé de la persévérance. Et toutes ces choses sont renfermées dans ce texte que nous venons de lire. La première chose dont nous avons tous besoin, vous et moi, c'est d'être encouragés. J'ai participé à plusieurs reprises à des courses populaires de notre ville et ce n'est pas des courses qui sont extrêmement exigeantes, difficiles, particulièrement ardues et compliquées, mais ce sont des courses populaires qui sont une expérience personnelle à faire. Et ce qui est remarquable, c'est que tout au long du parcours, il y a des gens de partout, il y a les parents qui encouragent leurs enfants, il y a des passants, il y a des inconnus qui vous encouragent sans vous connaître. Ils vous encouragent, ils vous applaudissent et ils vous stimulent pour que vous puissiez encore continuer votre course. Nous sommes, dit l'apôtre, environnés d'une si grande nuée de témoins. Il fait référence à ces témoins de Hébreux chapitre 11, le chapitre précédent, où toutes ces personnes, tous ces héros de la foi, des hommes et des femmes qui ont laissé une trace dans l'histoire et qui aujourd'hui sont encore des modèles inspirants. Des modèles inspirants. Nous avons tous besoin d'avoir dans notre mémoire, dans nos références, des personnes qui sont des modèles, des exemples, qui ont bien fini la course, qui peut-être pour certains ne sont plus de ce monde, mais qui restent dans notre cœur un souvenir, qui nous laisse une trace et un souvenir merveilleux, parce qu'ils nous ont précédés et ils ont été des exemples très encourageants. À votre tour, à mon tour, d'être un exemple pour quelqu'un, un exemple encourageant, moi qui fais partie aussi, comme vous, de la nuée de témoins. On vous regarde, on vous observe, pour que votre foi inspire d'autres. C'est la première chose que je voulais partager. Maintenant, il faut courir de manière concentrée, en ayant les regards fixés sur, non pas quelque chose, pas seulement le but à atteindre, mais sur une personne. Cette personne, c'est Jésus. J'ai besoin de garder le cap, de garder les regards continuellement fixés sur lui. C'est pourquoi nous avons besoin, pour remporter la course, pour gagner la course, remporter le prix, comme dira l'apôtre Paul dans 1 Corinthiens chapitre 9, eh bien, nous avons besoin de garder les yeux du cœur, les yeux de la foi fixés sur Jésus. Cela veut dire que nous avons continuellement besoin de faire une expérience avec lui. Mais plus que cela, le mot expérience n'est pas le premier mot que je voudrais dire, mais nous avons besoin d'une révélation de sa personne. Peut-être vous allez me dire, mais oui, mais j'ai rencontré Jésus il y a longtemps, et depuis, eh bien, il fait partie de ma vie. Mais ce que je voudrais vous transmettre aujourd'hui, c'est que nous avons régulièrement besoin d'une nouvelle révélation de sa présence et de sa personne. D'ailleurs, le peuple d'Israël avait besoin tous les jours, chaque jour, de recevoir cette parole des sacrificateurs qui prononçait la bénédiction et qui disait quelque chose de particulier. Il disait que l'Éternel te bénisse et te garde. Que l'Éternel fasse luire sa face sur toi et qu'il t'accorde sa grâce. Que l'Éternel tourne sa face vers toi et qu'il te donne la paix. Voyez-vous, le mot « face » et le mot « présence » sont deux mots qui représentent la même chose. La face de Dieu, c'est la présence de Dieu. La présence de Jésus, c'est la révélation de Jésus. C'est recevoir du Saint-Esprit une révélation de qui est Jésus, mais pas seulement juste dans la prière, mais c'est recevoir cette révélation au travers de la lecture biblique. Recevoir donc une nouvelle révélation, c'est courir concentré. Troisièmement, nous devons courir non pas en zigzagant, mais en courant de manière rectiligne. Et je vous lis juste quelques textes qui vont nous encourager à garder le cap à ce niveau-là. Nous restons dans l'alignement sans dévier ni à droite ni à gauche. D'ailleurs, ce mot se retrouve à plusieurs reprises, entre autres dans Josué chapitre 1, verset 7. Écoutez, « Fortifie-toi seulement, dira le Seigneur à Josué, et bon courage !» Bon courage, pour courir, il faut du courage. « En agissant fidèlement, selon toute la loi que Moïse, mon serviteur, t'a prescrite, ne t'en détourne, écoutez, ni à droite, ni à gauche, afin de réussir dans tout ce que tu entreprendras. » Je poursuis encore dans Josué, je l'ai relevé ici. « Appliquez-vous avec force à observer et à mettre en pratique tout ce qui a été écrit dans le livre de la loi de Moïse, sans vous en détourner, écoutez, ni à droite, ni à gauche. » On garde le cap, on reste dans l'alignement de ma course. « Garde ton cœur plus que toute autre chose, dira le Proverbe chapitre 4. Car de lui viennent les sources de la vie, que tes yeux regardent en face, que tes paupières se dirigent devant toi. » Mes amis, il y a tant de choses qui veulent nous dérouter, nous absorber, nous attirer notre attention à droite et à gauche. Ne regarde ni à droite ni à gauche. Ne te laisse pas déconcentrer du but. Garde le cap, garde les yeux fixés sur Jésus qui est le chef et le consommateur de ta foi. Ça veut dire celui qui t'a donné la foi et celui qui va l'amener jusqu'à maturité, jusqu'à son accomplissement. Peut-être me direz-vous, mais moi je n'ai pas beaucoup de foi. Cette parole nous dit qu'il est celui qui est l'auteur de votre foi, celui qui sème la foi dans votre cœur, celui qui plante la semence de foi en vous qui me regardez en ce moment. C'est lui qui vous donne une impulsion précieuse et cette semence est impérissable, elle va vous amener jusqu'à votre destination. Nous devons courir, quatrièmement, de manière léger. Débarrassez-vous de ce fardeau et de ce péché qui vous enveloppe si facilement, dira l'apôtre, si facilement. Rejetons ces choses. L'apôtre Jacques va dire, approchez-vous de Dieu, il s'approchera de vous. Nettoyez vos mains, purifiez vos cœurs, hommes irrésolus. Oui, le besoin de pureté, de l'entre-conscience, de notre cœur est indispensable. D'ailleurs, cet élément de purification de l'être intérieur se trouve dans toutes les religions. Mais nous avons une clé. Nous avons dans la parole de Dieu la solution et je voudrais vous la rappeler ici. Le sang de Jésus purifie de tout péché. Je le rappelle ce verset. Si nous péchons, nous avons un avocat auprès du Père Jésus, le juste, et son sang nous purifie de tout péché. Oh, gloire à Dieu pour cette réalité extraordinaire au travers du sacrifice de Jésus à la croix. Eh bien, vous avez un accès auprès du Père et vous avez cette capacité de courir léger, débarrassé d'une mauvaise conscience et allégé de tout fardeau et de tout péché. Et je termine par une dernière pensée. Pour courir et remporter la victoire, remporter le prix et gagner, il nous faut cet encouragement, je l'ai dit, cette révélation de Jésus, ce cap qu'il faut garder. Il faut ne dévier ni à droite ni à gauche. Il faut être purifié, nettoyé pour courir léger. Et il faut courir pour atteindre le but, c'est-à-dire il faut de la persévérance. Et ceci est important parce que parfois nous sommes très légers et parfois la vie nous emmène dans une foi superficielle. Mais le mot de conclusion de ce message, c'est de vous dire, soyez enracinés. Soyez fondés, ayez des racines profondes dans votre relation, votre communion avec le Seigneur et ayez des racines, soyez fondés, affermis dans votre foi. Regardez encore ce que dit le prophète Jérémie. Il nous donne cette image que je vous laisse pour terminer. Béni soit l'homme qui se confie à l'Éternel. Il est comme un arbre planté près d'un cours d'eau, dont les racines s'étendent vers le courant. Il n'aperçoit pas la chaleur, la difficulté, l'épreuve quand elle vient, et son feuillage reste vert. Et quand il fera sec, dans l'année de la sécheresse, il n'a pas de crainte et il ne cesse de porter du fruit. Pourquoi ? Parce qu'il a des racines profondes dans le terreau de la foi qui cherche l'eau vive et qui reste en contact malgré les temps difficiles, malgré l'épreuve. Car je vous rappelle, c'est un marathon, la vie chrétienne. qui passent par des chemins parfois difficiles. C'est pourquoi je vous encourage à rester en communion avec le Seigneur, à courir et avancer, à progresser toujours et encore, en restant dans la victoire.
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Nous ne mourrons pas tous, mais tous, nous serons changés. En un instant, en un clin d'œil, à la dernière trompette. La trompette sonnera et les morts ressusciteront.

Bienheureux ceux qui habitent dans ta maison, ils te loueront sans cesse. Bienheureux l'homme dont la force est en toi, et ceux dans le cœur desquels sont les chemins frayés. Passant par la vallée de Baca, ils en font une fontaine. La pluie aussi la couvre de bénédictions. Ils marchent de force en force, ils paraissent devant Dieu en Sion.

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J'espère que vous avez aimé et que vous vous êtes bien reposé entre deux notes. 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

Toi, notre bouclier, vois, ô Dieu, et regarde la face de ton oint. Car un jour dans tes parvis vaut mieux que mille. J'aimerais mieux me tenir sur le seuil dans la maison de mon Dieu que de demeurer dans les tentes de la méchanceté. Car l'Éternel Dieu est un soleil et un bouclier. L'Éternel donnera la grâce et la gloire. Il ne refusera aucun bien à ceux qui marchent dans l'intégrité. Éternel des armées, bienheureux l'homme qui se confie en toi.

L'homme dont le regard est bienveillant sera béni parce qu'il donne de son pain aux pauvres. Chasse le moqueur et la querelle prendra fin. Les disputes et les outrages cesseront. Celui qui aime la pureté du cœur et qui a la grâce sur les lèvres a le roi pour ami. Les yeux de l'Éternel gardent la science, mais il confond les paroles du perfide.

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ma prière ce soir. Et nous voulons, et tous les chrétiens avec moi, ce soir, nous voulons comme vous presser et vous dire, ne partez pas sans avoir laissé le Christ pénétrer dans votre vie. Amen. Il y a quelques années de cela, un peu plus de 20 ans, j'ai connu un frère, il n'était pas mécanicien, mais il avait une voiture qui a eu une panne assez importante. Alors il a pris la décision de réparer cette voiture. Il a mis le moteur à terre, il a démonté pièce par pièce, chaque vis, chaque boulon à côté l'un de l'autre, et il a remonté ensuite le moteur. Le moteur tournait, à la différence, c'est devenu automatique. À l'époque, c'était les petites à rondes. C'est devenu automatique et il s'en réjouissait. Il a trouvé des pièces en plus et il disait, je ne sais pas où ça va. Mais l'important pour lui, c'est que le moteur tournait. Vous savez, dans tout ce que l'homme construit, il y a ce qui est essentiel, indispensable, qui est comme la base. Il n'y a pas longtemps, j'ai eu une panne, j'ai fait venir le mécanicien. Quand il est arrivé, il a enlevé une toute petite pièce, il a mis un autre à sa place, et il m'a dit qu'il n'y avait pas grand-chose à faire, mais ça m'a coûté quand même 1000 francs. Oui. Parce que lui savait, on aurait dit que c'était une pièce qui était essentielle, importante. S'il n'y a pas cette pièce, la voiture ne bouge pas, ne se déplace pas. Nous vivons dans un pays où il y a une constitution avec un président qui en est le garant. Et c'est à cause de cette constitution que chacun d'entre nous, nous jouissons ainsi de certaines libertés. Nous avons certains droits, nous avons certains privilèges. Mais il y a d'autres pays où c'est différent. Et on aurait pu changer la constitution et faire que ce soit quelque chose qui vous rende, vous et moi, malheureux. Des gens qui ont peur, des gens qui vivent dans l'angoisse, des gens qui s'enferment dans leur maison et ne veulent plus sortir parce que pour eux, sortir dehors, c'est la mort, c'est la misère, c'est la souffrance. Dans tout ce que l'homme fait, il y a comme une base qui doit être comme une ligne de conduite. Une base où qui le rendra ou malheureux ou heureux. Certains, quand ils touchent à la drogue, parce qu'on leur a dit, c'est une bonne chose, avec ça tu vas monter un peu dans les nuages, tu vas flotter. Et je me souviendrai toujours du témoignage de cette jeune fille après avoir touché à la drogue. Elle disait, j'ai découvert que c'était un cercle vicieux et j'ai dû m'arrêter le plus rapidement parce que c'était un cercle, c'était un vice et tôt ou tard, je ne parviendrai plus à m'en sortir. Et un jour, Dieu il a pensé à l'homme et dès la création, quand Dieu il a créé l'homme, mais après la chute, mais lorsque le Christ est mort sur la croix, et qu'il est sorti vivant du tombeau. Dieu a voulu aussi, si je peux employer comme constitution, dont il est lui-même le garant, mais d'où nous-mêmes, nous avons une grande responsabilité. Et c'est pourquoi un jour, Jésus, il a cité ces quelques paroles dans l'évangile de Matthieu, que nous allons lire, le chapitre 7. Matthieu, chapitre 7. Et nous lirons à partir du verset 24. Il est dit, Matthieu 7, à partir du verset 24. C'est pourquoi quiconque entend ces paroles que je dis et les met en pratique sera semblable à un homme prudent qui a bâti sa maison sur le roc. La pluie est tombée, les torrents sont venus. Les vents ont soufflé et se sont jetés contre cette maison. Elle n'est point tombée parce qu'elle était fondée sur le coq. Mais quiconque entend ces paroles que je dis et ne les met pas en pratique sera semblable à un homme insensé qui a bâti sa maison sur le sable. La pluie est tombée, les torrents sont venus,
Les vents ont soufflé et ont battu cette maison. Elle est tombée et sa ruine a été grande. Amen. Nous arrêtons là notre lecture. Je vous ai parlé de constitution et je vous ai dit que le président, il en est le garant. Il y a environ 2000 ans de cela, la Bible nous dit un homme est venu. Il s'appelait et il s'appelle Jésus, le Fils unique de Dieu. Quand il est venu, il a donné sa vie sur le bois de la croix. C'est-à-dire, les hommes jaloux de lui l'ont arrêté et après un simulacre de jugement, ils vont le condamner à mort. Jésus sera donc crucifié sur le bois de la croix. Plus tard, il est au tombeau et la Bible nous dit, le troisième jour, il est ressuscité. Avec sa résurrection, c'était la consécration de la défaite de Satan. Et par cela même, le ciel est ouvert, la porte du royaume des cieux est ouverte à tous les hommes. Tout homme, toute femme a donc cette possibilité depuis 2000 ans de s'approcher de Dieu par la foi. Et Dieu, il est le garant, dans le sens que depuis 2000 ans, il garantit aux hommes, il dit aux hommes et aux femmes, celui qui croit, celui qui s'approche, celui qui se tourne vers moi, celui qui reçoit mon Fils par la foi, reçoit la vie éternelle. Ce n'est pas quelque chose qui varie en fonction du temps, en fonction des moments, en fonction de l'individu, le salut est pour tous. La grâce de Dieu, c'est pour chaque homme, c'est pour chaque femme, c'est pour chaque jeune homme, c'est pour chaque jeune fille. C'est pourquoi Jésus, inspiré, rempli du Saint-Esprit, dira alors ses paroles dans l'évangile de Jean, le chapitre 3 et le verset 16, que Dieu, il a tellement aimé le monde qu'il a donné son Fils unique afin que quiconque croit en lui ne périsse point, mais qu'il ait la vie éternelle. Ce quiconque, c'est vous, c'est n'importe qui, celui qui veut croire, celui qui veut l'accepter, celui qui veut le recevoir comme son sauveur et comme son Seigneur. Pour chacun, le Seigneur dit, je veux et je garantis la vie, je garantis le salut à l'homme, à la femme qui se tourne vers le Christ, l'homme, la femme qui croit en lui. Et vous constaterez dans les Saintes Écritures, je veux souligner trois choses. Le premier, comment Dieu, il s'assume jusqu'au bout. Sa responsabilité, c'est de garantir, c'est dire à l'individu, quel que soit le temps, quel que soit le moment, quelle que soit l'année, parce qu'il dit c'est aujourd'hui le jour du salut, si tu crois, tu es sauvé. Si tu crois, si tu me donnes ton cœur, tes péchés seront pardonnés, ta vie sera transformée. Ça, c'est la responsabilité de Dieu. Et ce soir encore, il veut te donner cette assurance et te dire que le salut est encore pour toi aujourd'hui. Le salut est encore gratuit. La porte de la grâce est ouverte. Mais il y a aussi la responsabilité de l'Église, la responsabilité de chaque chrétien. Et quelle est notre responsabilité? Un jour, Jésus disait, « Allez par tout le monde et prêchez la bonne nouvelle à toute la création. » Dieu, il nous garantit, il s'assume et il dit à l'Église et aux croyants, « Allez, c'est notre responsabilité, c'est notre responsabilité. » Et amis, c'est la responsabilité de l'Église ce soir de te dire que Dieu t'aime. Amen. C'est la responsabilité de chaque croyant de partager son expérience, cette rencontre, ce salut, cette joie, ce bonheur qu'il a trouvé en Jésus, comme l'a si bien fait nos deux bien-aimés tout à l'heure. C'est notre responsabilité à chacun. Et je dirais, c'est la plus grande mission, c'est la première mission de l'Église, annoncer l'Évangile, dire au monde que Jésus est venu, il est mort, il est ressuscité et il revient
bientôt. Amen. Et ce soir, amis, c'est ce que nous voulons t'annoncer. Et cette responsabilité, nous l'assumons près de toi ce soir. Et c'est pourquoi, tout le long de ces moments, nous voulons te presser et te dire, reçois-le. Te dire, ouvre ton cœur. Et chaque jour ou chaque fois que tu seras ainsi face à un croyant ou à l'écoute de l'Évangile, te sentant pressé, ce n'est pas qu'on veut te forcer, mais te faire sentir combien le salut est important à cause de la brièveté de la vie et tu ne peux te permettre continuellement de dire « j'aurai le temps, j'aurai le temps ». L'apôtre compare la vie à une vapeur de fumée qui s'élève et qui disparaît. La vie donc, elle est brève et c'est pour cela encore, ce soir nous voulons te presser et te dire, ami, ouvre ton cœur, te dire, ami, le salut est pour toi, l'Évangile est annoncé pour que tu rencontres celui qui donne la vie, celui qui transforme les vies. La responsabilité de Dieu, c'est de te l'assurer chaque jour, te le garantir et le Seigneur, il est fidèle dans ce domaine. La Bible nous dit, il ne change pas. Ce que Dieu veut, c'est que tous les hommes soient sauvés et parviennent à la connaissance de la vérité. La responsabilité de l'Église, c'est te dire que tu as besoin de salut, tu as besoin de pardon. Mais quelle est ce soir ta part? Quelle est ta responsabilité? Nous avons lu au verset 24. Jésus dit, quiconque. Vous savez, quand on dit quiconque, c'est n'importe qui, hein? C'est toi ce soir. Quiconque entend ces paroles que je dis et les met en pratique sera semblable à un homme prudent qui a bâti sa maison sur le roc. Quelle est ta responsabilité? C'est déjà entendre et mettre en pratique. Merci Seigneur, parce que ce soir tu es là. Que Dieu te bénisse ce soir. Mais il ne faudrait pas que les choses s'arrêtent là. Il faut que tu ailles plus loin, c'est-à-dire la mise en pratique de la parole de Dieu. Cela ne sert à rien pour quelqu'un de dire « j'ai entendu et je connais la Bible sur le bout des doigts ». Cela ne sert à rien d'avoir tant de connaissances et être perdu pour l'éternité. Il y a un tas de gens qui connaissent la Bible, qui la lisent et qui un jour entendront le Seigneur leur dire « Je ne vous connais pas. Allez dans le feu éternel qui a été préparé pour le diable et pour ses anges. » Je veux déjà attirer votre attention. Lorsque nous revenons à cet évangile de Matthieu, le chapitre 7 et le verset 21, à partir du verset 21, nous allons relever certaines choses. Jésus dit, « Ceux qui me disent, Seigneur, Seigneur, n'entreront pas tous dans le royaume de Dieu, mais celui-là seul qui fait la volonté de mon Père qui est dans les cieux. » Alors Jésus dit, retenons bien cela, « Plusieurs me diront en ce jour-là, Seigneur, Seigneur, n'avons-nous pas prophétisé par ton nom? N'avons-nous pas chassé des démons par ton nom? Et n'avons-nous pas fait beaucoup de miracles en ton nom? Alors je leur dirai ouvertement, je ne vous ai jamais connus. Retirez-vous de moi, vous qui commettez l'iniquité. Amen. » On aurait dit que Jésus veut nous dire, ce n'est pas ce que vous faites qui est le plus important à mes yeux. Faites des miracles, chassez des démons. Jésus dit, ce n'est pas ça le plus important. Ce n'est pas la première chose qu'il faudrait et dont on a besoin de rechercher. Mais premièrement, l'essentiel. Pourtant, quand Jésus donne cet exemple, il dit, mais ce sont des gens qui ont fait des miracles, ce sont des gens qui ont parlé en langue, ce sont des gens qui ont chassé des démons, des gens qui ont fait des choses extraordinaires. Et pourtant, arriver devant Dieu, entendre cette parole,
qui, je dirais, ferait fondre quelqu'un, je ne vous connais pas. Vous savez que c'est terrible cela. Que de gens vivent dans l'illusion. Vous savez que l'illusion n'est pas la réalité. On croit, certaines personnes croient, que c'est largement suffisant de citer des textes de la Bible par cœur. De dire, mais je viens continuellement à Grand Camp, à La Réunion. Le pasteur me connaît très bien. Un jour, un jeune partageait avec moi un songe qu'il a eu. Il m'a dit, j'étais couché et pendant la nuit, j'ai eu un songe. C'est un train qui passait. Et quand il passait, j'ai vu les chrétiens dans le train et j'ai vu trois pasteurs. Et j'ai su que le train allait au ciel. Et moi, j'étais à terre. Alors j'ai commencé à courir après le train et à dire, mais je connais le pasteur qui se tient, je venais d'une telle assemblée. Et le train ne s'est jamais arrêté. Il s'est réveillé en sursaut. Ah, il était content. Ce n'était pas la réalité. C'était un rêve. Il s'est ressaisi. L'illusion, ce n'est pas la réalité. Et ce n'est jamais une bonne chose de se plonger dans l'illusion et de dire, je connais ceci, je connais cela, je fais ceci et je fais cela. Quand Jésus, il parle de la mise en pratique de la parole de Dieu, qui est cette base essentielle, sur quoi tout l'avenir va ainsi reposer, comme dans tout ce que nous employons, dont nous avons en main chaque jour, dont on se sert, il y a dans tout ce que nous faisons, les appareils, il y a des pièces qui sont essentielles, indispensables, il y a certains qu'on pourrait peut-être déplacer, manipuler, et d'autres qu'on ne peut pas toucher, on ne peut pas les enlever, c'est essentiel. Et sans cela, ces appareils ne marchent pas. C'est aussi vrai pour la parole de Dieu, sa mise en pratique. Et bien entendu, quand je parle de la mise en pratique de la parole de Dieu, je ne veux pas parler de gens qui, après avoir lu, se disent « je vais faire de bonnes œuvres ». L'apôtre Paul dit « nul ne sera justifié devant Dieu par les œuvres de la loi. » Mais j'aime un texte qu'on trouve dans la première aux Thessaloniciens. Le chapitre 1er, nous allons lire cela ensemble. Un Thessaloniciens, chapitre 1er, et à partir du verset 9,

Il nous est dit, assurez-vous que votre voisin peut suivre avec vous, car on raconte à notre sujet quel accès nous avons eu auprès de vous et comment vous vous êtes convertis à Dieu en abandonnant les idoles pour servir le Dieu vivant et vrai et pour attendre des cieux son Fils qu'il a ressuscité des morts, Jésus qui nous délivre de la colère à venir. Amen. Les Thessaloniciens, ils ont entendu. Comment vont-ils rentrer dans la pratique de la parole de Dieu? Comme Jésus nous l'a si bien cité. L'apôtre dit, quel accès nous avons eu auprès de vous et comment vous vous êtes convertis à Dieu en abandonnant les idoles pour servir le Dieu vivant et vrai. Voici donc un changement dans le comportement de ces gens après qu'ils aient entendu le message de l'Évangile. Ils ont entendu et ils ont compris qu'ils étaient pécheurs, qu'ils étaient des idolâtres. À cause de leur vie, ils étaient éloignés de Dieu, privés de toute relation avec Dieu. Ils ont compris leur misère. Ils ont compris que leur avenir, leur espérance reposait sur des bases éphémères, des choses qui n'étaient pas solides. Alors, ils ont pris de nouvelles résolutions. Après avoir entendu l'Évangile, ils vont ouvrir leur cœur. Et que vont-ils faire? Ils vont changer la base. Hein, c'est-à-dire, ils vont sortir sur ce qui est du sable, ce qui est éphémère, ce qui est passager, ce qui n'est pas solide. Et à partir de là, ils vont baser leur vie sur la parole de Dieu. Et l'apôtre Paul parle de repentance. De gens qui vont donc avoir honte de leur vie passée. Ils vont avoir honte du péché, de l'idolâtrie, de la corruption. Ils ont été religieux pendant des années. Ils ont compris que cela ne menait à rien. Et qu'ils étaient encore privés de la grâce, du pardon et du salut en Jésus-Christ. Et alors, ils vont se détourner de toutes ces choses. Et quand ils s'en détournent, ce n'est pas pour mettre dans un coin de la maison et récupérer quelque temps après. Mais lorsque nous lisons les Actes des Apôtres, nous découvrons des gens chez qui il y a eu des transformations, des changements radicaux. C'est-à-dire, quand ils se sont détournés de leurs idoles, ils les ont brûlées, ils les ont jetées. Ou quand ils ont compris que la magie était une abomination devant Dieu, ils ont pris leur livre de magie et tout ce qui était dans le haut de leur porte, ou encore leur charbon de terre ou leur lampe à l'huile, ils ont pris toutes ces choses-là et les ont brûlées publiquement. Ils s'en sont débarrassés. Et à partir de maintenant, leur foi, leur espérance reposait sur Christ. Amen. Et ce soir, nous voulons, amis, te presser pour que, en repartant, ton espérance puisse reposer sur Christ, que ta foi soit fondée sur la parole de Dieu, non pas sur des choses éphémères, mais sur des choses qui durent. Jésus dit, le ciel et la terre passeront, mais mes paroles ne passeront point. Dieu est éternel, sa parole aussi l'est. Parce que le Christ, il est lui-même la parole de Dieu. Et c'est sur des fondements éternels que tu as besoin, ami, de fonder ta foi. Tu as besoin ce soir de te reposer. C'est sur des choses qui durent que ce soir, hein, tu as besoin de fonder ton espérance et de dire, Seigneur, je m'attends à toi, je m'attends à ton secours, je m'attends à ta grâce. Oh, lorsque nous regardons ce que le Christ dit, il dit, et je relis donc ces quelques paroles. C'est pourquoi quiconque entend ces paroles que je dis et les met en pratique sera semblable à un homme prudent qui a bâti sa maison sur le roc. La pluie est tombée, les torrents sont venus, les vents ont soufflé et se sont jetés contre cette maison. Elle n'est point tombée parce qu'elle était fondée sur le roc, sur une base solide, sur quelque chose qui dure, non pas quelque chose de passager, non pas sur des choses
futile, mais sur la parole de Dieu, sur le Christ lui-même, qui est le roc, le rocher inébranlable. Et lorsque le Seigneur, il parle, il nous dit, la pluie est tombée, les torrents sont venus, les vents ont soufflé et se sont jetés contre cette maison. Elle n'est point tombée parce qu'elle était fondée, parce qu'elle était fondée sur le roc. Vous savez, quand quelqu'un donne sa vie à Dieu et il décide de marcher avec le Seigneur, il y a un phénomène qui se passe. Et ce phénomène, c'est que le diable n'est pas content. Il n'est pas content. Alors, il se déchaîne contre les chrétiens, contre les hommes, les femmes qui se détournent du péché. Vous savez pourquoi? Quand quelqu'un se donne au Seigneur et dit « Seigneur, je te donne ma vie », il confesse son péché, il se détourne de la vie qu'il a menée, tout en disant « Seigneur, je te donne ma vie », de l'autre côté, par cela même, il dit à Satan « Tu ne domines plus sur moi, je ne t'obéis plus, tu n'es plus mon maître, je ne me soumets plus à ta volonté, je ne veux plus faire les choses qui te plaisent, mais je veux plaire maintenant au Seigneur. » Amen. Et plaire au Seigneur, c'est obéir à sa parole, c'est faire sa volonté. Plaire au Seigneur, c'est se repentir de ses péchés, c'est se convertir, c'est changer de comportement. Jusqu'à maintenant, j'ai eu un comportement vis-à-vis de Satan, je l'ai obéi. Vous avez fait sa volonté, vous ne l'avez plus. Quelqu'un dit, mais je ne vois pas en quoi je l'ai obéi. Chaque fois que vous avez commis adultère, vous avez fait des choses qui sont agréables à Satan. Chaque fois que vous avez menti, vous avez volé, vous avez triché. Chaque fois que vous êtes adonné à la drogue, à un vice quelconque, vous avez fait des choses qui étaient agréables à Satan. Ou peut-être vous ne vous êtes pas drogué, mais vous avez entraîné d'autres à le faire. Peut-être vous êtes un dealer. Vous avez en poussé d'autres à la prostitution. Vous êtes aussi coupable et vous avez fait des choses agréables à Satan. Et il a pris et il prend plaisir en vous. Mais quand vous vous tournez vers le Dieu vivant et vrai, et vous dites « Maintenant, je ne vis plus cette vie-là, je vais donc me repentir, je me convertis, à partir de maintenant, je vais obéir à la parole de Dieu, je ne suis plus un adultère, je ne vais plus mentir, je ne vais plus voler, je ne serai plus un dealer, je ne vais plus me droguer. » Alors Satan, il n'est pas content. Il n'est pas content. Et assez souvent, il se manifeste par des fois, c'est des fois des gens qui sont proches de nous. Il manifeste son mécontentement. C'est pourquoi un jour, Paul employait ces paroles dans l'Épître à Timothée en disant que tous ceux qui veulent vivre pieusement en Jésus-Christ seront persécutés. Tous ceux qui veulent vivre pieusement en Jésus-Christ, tous ceux qui se donnent au Seigneur, qui veulent marcher avec Dieu, vivre une intimité avec le Dieu vivant et vrai, eh bien, le diable fera tout pour les décourager. Il fera tout pour les arrêter. Mais vous savez ce qui est formidable avec le Seigneur? Il dit, voici, je suis avec vous tous les jours et jusqu'à la fin du monde. Oh, quand quelqu'un se donne au Seigneur, il n'est jamais seul. Jésus dit, je vous enverrai un consolateur, l'Esprit de vérité, afin qu'il demeure éternellement avec vous. Amen. On n'est donc jamais seul. Il ne nous abandonne pas, le Seigneur, même quand on a l'impression d'être seul. Un jour, quelqu'une me disait, mais je sens que je suis seul. Le Seigneur n'est plus là. Et c'est tout à fait naturel. C'est une impression. L'impression n'est jamais la réalité. Et que de fois, le diable voudrait nous donner l'impression que Dieu nous a abandonnés. Il n'est plus avec nous. Des fois, quand on est accablé, on est sans force, on pourrait l'entendre alors nous dire, « Mais regarde comment tu es tout seul maintenant. Où est ce Dieu-là ?» Non, il est là. Il est tout près de toi. Il est avec toi. Le Seigneur ne nous abandonne jamais.
il dit qu'il est fidèle. Sa nature même, c'est la fidélité. Alléluia. Et c'est pourquoi ce soir, tu as donc besoin d'être dans la paix, dans la confiance et de dire, Seigneur, je n'ai donc pas à vivre dans un doute quelconque. Quel que soit ce que je pourrais ressentir autour de moi, ma foi, ce n'est pas en fonction de ce que je ressens, Seigneur. Mais je vis une réalité avec toi. La foi ne vit pas en fonction de ce qu'il ressent. La foi croit tout simplement. Alléluia. Et ce soir, puisses-tu donc tout simplement croire et dire, Seigneur, tu en as fait la promesse. Je suis avec vous tous les jours. Le Consolateur, l'Esprit de vérité sera donc avec toi. Avec vous, donc je n'ai pas à vivre dans la crainte, je n'ai pas à vivre dans la peur. Ce soir, ami, ce que ta vie a besoin pour que tu connaisses le bonheur, pour que tu connaisses la joie, tu as besoin d'un fondement solide. J'ai dit au départ, le président, il est le garant de la Constitution. Et cette Constitution nous permet une certaine liberté, nous permet certaines choses. Mais cela aurait pu être une autre Constitution où vous et moi, nous serions des gens malheureux, misérables. Et voyez-vous, le fondement, la base que Dieu ce soir voudrait et te propose, t'invite à accepter, à recevoir dans ton cœur, c'est pour que tu sois heureux. Amen. Pour que tu connaisses le bonheur. Et non seulement heureux déjà, mais c'est l'avenir même, c'est l'éternité. Vous savez, tous ceux qui prennent la drogue, ce n'est que pour un temps. Et aujourd'hui, on apprend que bien de ceux qui ont touché à la drogue, il y a eu des conséquences, on a parlé du sida, etc. Et j'ai connu des gens qui se droguaient et qui étaient malheureux comme tout jusqu'au jour où le Seigneur est venu dans leur vie. Il y a quelques mois de cela, j'ai rencontré une femme qui vivait sa vie. Elle est venue écouter l'Évangile. Et après avoir écouté, elle a donné son cœur au Seigneur. Elle disait, j'ai voulu rendre à mon mari sa pièce de monnaie. Et j'ai vécu comme lui, mais je regrette, j'ai honte de cette vie-là, et je veux arrêter. Elle était malheureuse comme tout, une femme misérable, elle a ouvert son cœur, et quelle bénédiction le Seigneur a répandue dans sa vie, son visage était tout épanoui, tout rayonnant de joie, Dieu a béni la vie de cette femme. Oh, ce soir, Dieu veut mettre une base, quelque chose de solide, quelque chose de sûr dans ta vie, que ta vie ne repose pas sur des choses éphémères. Vous imaginez, vous êtes debout, et ce qui est en dessous de vous se met à bouger. Vous savez, quand il y a un tremblement de terre, on ne sait plus où aller se cacher. Parce que c'est en bas que ça bouge. C'est la base qui bouge. Et quand dans une vie, il n'y a pas de base, ce n'est pas solide. C'est éphémère. C'est fragile. Et ce soir, si dans ta vie, le Christ n'y est pas, si jamais tu n'as connu la repentance et la conversion, ta vie, elle est fragile. Elle n'a pas de sens. Tu es perdu pour l'éternité. Ta vie ou tout ce que tu pourrais faire ou dire ou parler de l'avenir est éphémère. Ce n'est que pour un temps. Et c'est pourquoi ce soir, je voudrais t'inviter, l'Église et moi, et te dire, ouvre ton cœur. Change de comportement à l'égard de Dieu. Change de comportement, d'attitude et prends un autre à l'égard de Satan en le rejetant et en lui disant « Je ne veux plus de toi » et à partir de maintenant, obéir à la parole de Dieu, marcher avec Dieu et faire sa volonté en toutes choses. Dans la première épître de Pierre, il nous est dit, Pierre qui nous parle, la première épître de Pierre, le chapitre 2 et le verset 6, il est dit, « Car il est dit dans l'Écriture, voici je mets en Sion une pierre angulaire,
choisie et précieuse, et celui qui croit en elle ne sera point confus. Amen. Oh, j'aime beaucoup ces paroles, la dernière phrase. Et celui qui croit en elle ne sera point confus. Vous savez, un homme t'a déçu, une femme t'a déçu. Nos enfants peut-être peuvent nous décevoir. Un ami peut nous décevoir. Un parent peut nous décevoir. Mais la Bible nous dit, celui qui croit en elle ne sera point déçu. Amen. C'est une base solide, un fondement sûr. On peut se reposer sur le Christ. On peut lui dire, j'ai foi en toi, je crois en toi, Seigneur. Et c'est ce Christ qui dit, celui qui croit en moi a la vie éternelle. Et c'est quelque chose de sûr, de certain. J'aimerais lire encore un autre texte. Dans le psaume 91 et le verset 1er, voici ce que nous dit le psalmiste. Le psaume 91. Celui qui demeure sous l'abri du Très-Haut repose à l'ombre du Tout-Puissant. Amen. Celui qui demeure sous l'abri du Très-Haut repose à l'ombre du Tout-Puissant. Que Dieu soit béni. Vous savez, quand on se repose, vous n'irez pas vous reposer au milieu de la grande route là-bas. Non. Prendre votre pliant et vous installer et dire « je suis en paix ». Non, vous allez risquer votre vie. On a besoin de sécurité. On a besoin de se sentir en sécurité. On a besoin d'un coin tranquille où on va se reposer. La Bible dit « celui qui demeure sous l'abri du Très-Haut repose à l'ombre du Tout-Puissant. » Quelle sécurité Dieu voudrait te donner ce soir. Quelle paix il voudrait répandre dans ton cœur. T'amener ainsi à rentrer dans cette paix-là, dans cette sécurité, dans ce qu'il a préparé depuis longtemps pour toi et pour moi. Ami, ne renvoie plus, ne dis plus « j'aurai le temps, j'ai encore quelques jours, j'ai encore quelques temps ». C'est maintenant, c'est ce soir que Dieu voudrait te voir rentrer dans ce repos, dans cette paix, dans cette joie. C'est ce soir que tu as besoin d'accepter cette sécurité éternelle. Et recevoir cette sécurité éternelle, cela veut dire, c'est dire au Christ « je reconnais ce soir que c'est pour moi que tu es mort. C'est à cause de mon péché que tu as été cloué sur le bois de la croix. Alors je te demande pardon. Je le regrette. Je regrette la vie que j'ai menée. Et ce soir, je t'apporte ma vie. Je te donne mon cœur. Et à partir de maintenant, je veux croire en toi. Je vais marcher avec toi. Je vais obéir à ta parole. Je vais faire ta volonté. Ce soir, ne voudrais-tu pas ouvrir ton cœur et dire, Seigneur, trop longtemps j'ai vécu dans l'inquiétude, dans l'insécurité, ne sachant pas quel sens donner à ma vie. Et l'avenir a toujours été noir. Et ce soir, tu me montres un avenir heureux. Tu me montres qu'il y a encore de l'espoir. Je peux vivre dans le bonheur, dans la paix. Et l'avenir peut être fleurissante pour moi. Alors voici, je te donne ma vie. Je veux de la vie, je veux de la paix, je veux du pardon, mais je veux, Seigneur, ce soir, me mettre à l'abri du Très-Haut. Amen. Prions ensemble le Seigneur. Ô précieux Jésus, gloire à toi, Seigneur. Ô Jésus, roi des rois, je veux te bénir ce soir. Et te louer pour tous les bien-aimés qui sont ici présents, dans la vie duquel tu as fait le plus beau miracle, Seigneur. Tu as pardonné leurs péchés, tu as fait d'eux de nouvelles créatures,
des enfants de Dieu. Oh, que ton nom soit béni. Je veux les bénir ce soir en ton nom. Que ta grâce soit répandue dans leur vie. Bénis nos amis qui sont présents, qui ne te connaissent pas, qui n'ont pas encore saisi ton pardon, qui n'ont pas encore saisi ta grâce. Ce soir, je prie pour que tu les aides, que tu renouvelles en ce moment même leur intelligence, que tu ouvres leur cœur et qu'ils reçoivent la vie, le pardon qui est en Jésus seul. Bénis-les maintenant et accorde-leur ta grâce, je te prie.

Voici l'homme heureux. Il n'écoute pas les conseils des gens mauvais, il ne suit pas l'exemple de ceux qui font le mal, il ne s'assoit pas avec les moqueurs. Au contraire, il aime l'enseignement du Seigneur et le redit jour et nuit dans son cœur. Comme un arbre planté au bord de l'eau, il donne ses fruits au bon moment et ses feuilles restent toujours vertes. Cet homme réussit tout ce qu'il fait.

Les oracles sont sur les lèvres du roi. Sa bouche ne doit pas être infidèle quand il juge. Le poids et la balance juste sont à l'Éternel. Tous les poids du sac sont son ouvrage. Les rois ont horreur de faire le mal, car c'est par la justice que le trône s'affermit. Les lèvres justes gagnent la faveur des rois, et ils aiment celui qui parle avec droiture.

Écoute les conseils et reçois l'instruction, afin que tu sois sage dans la suite de ta vie. Il y a dans le cœur de l'homme beaucoup de projets, mais c'est le dessein de l'Éternel qui s'accomplit. Ce qui fait le charme d'un homme, c'est sa bonté. Et mieux vaut un pauvre qu'un menteur. La crainte de l'Éternel mène à la vie. Et l'on passe la nuit rassasié, sans être visité par le malheur.

Dieu aime la justice et la droiture. L'amour de l'Éternel remplit la terre. L'Éternel a parlé. Les cieux ont été faits par la parole de l'Éternel. Et toute l'armée des étoiles est née du souffle.

0: George Duke. 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

Si mon peuple m'avait écouté, si Israël avait marché dans mes voies, j'aurais bientôt subjugué leurs ennemis et tourné ma main contre leurs adversaires.

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1: Combien sont aimables tes demeures, ô éternel des armées! Mon âme désire, et même elle languit après les parvis de l'Éternel. Mon cœur et ma chair crient après le Dieu vivant. Le passereau même a trouvé une maison, et l'hirondelle un nid pour elle, où elle a mis ses petits. Tes autels, ô éternel des armées, mon roi et mon Dieu.
2: Un fils insensé est une calamité pour son père, et les querelles d'une femme sont une gouttière sans fin. On peut hériter de ses pères une maison et des richesses, mais une femme intelligente est un don de l'Éternel.
1: Que ta main soit sur l'homme de ta droite, sur le fils de l'homme que tu as fortifié pour toi, et nous ne nous retirerons pas de toi. Fais-nous revivre, et nous invoquerons ton nom. Éternel, Dieu des armées, ramène-nous, fais luire ta face, et nous serons sauvés.

Ramène-nous, ô Dieu de notre salut, et fais cesser ton indignation contre nous. Veux-tu être à toujours en colère contre nous, faire durer ta colère de génération en génération? Ne veux-tu pas nous faire vivre de nouveau, afin que ton peuple se réjouisse en toi? Éternel, fais-nous voir ta bonté et accorde-nous ton salut.

plus puissant que la voix des grosses eaux, que les puissantes vagues de la mer. Tes témoignages sont très sûrs. La sainteté sied à ta maison, ô Éternel, pour de longs jours. J'écouterai ce que dira Dieu l'Éternel, car il dira paix à son peuple et à ses saints. Mais qu'il ne retourne pas à la folie. Certainement, son salut est près de ceux qui le craignent, afin que la gloire demeure dans notre pays.

Chantez à l'Éternel un cantique nouveau. Chantez à l'Éternel toute la terre. Chantez à l'Éternel, bénissez son nom, annoncez de jour en jour son salut.

Éternel, incline ton oreille, réponds-moi, car je suis affligé et pauvre. Garde mon âme, car je suis un de tes saints. Toi, mon Dieu, sauve ton serviteur qui se confie en toi. Use de grâce envers moi, Seigneur, car je crie à toi tout le jour. Que les cieux se réjouissent et que la terre s'égaye, que la mer bruit et tout ce qui la remplit, que les champs se réjouissent et tout ce qui est en eux. Alors tous les arbres de la forêt chanteront de joie devant l'Éternel, car il vient pour juger la terre. Il jugera le monde avec justice et les peuples selon sa fidélité.

La bonté et la vérité se sont rencontrées, la justice et la paix se sont entrebaisées. La vérité germera de la terre, et la justice regardera des cieux. L'Éternel aussi donnera ce qui est bon, et notre pays rendra son fruit. La justice marchera devant lui, et elle mettra ses pas sur le chemin.

L'Éternel règne, il s'est revêtu de majesté. L'Éternel s'est revêtu, il s'est ceint de force. Aussi le monde est affermi, il ne sera pas ébranlé.

Que ton cœur n'envie point les pécheurs, mais qu'ils aient toujours la crainte de l'Éternel. Car il est un avenir et ton espérance ne sera pas anéantie. Écoute, mon fils, et sois sage. Dirige ton cœur dans la voie droite. Ne sois pas parmi les buveurs de vin, parmi ceux qui font excès des viandes. Car l'ivrogne est celui qui se livre à des excès s'appauvrissent, et l'assoupissement fait porter des haillons.

ne mange pas le pain de celui dont le regard est malveillant, et ne convoite pas ses friandises. Car il est comme les pensées de son âme. Mange et bois, te dira-t-il, mais son cœur n'est point avec toi. Tu vomiras le morceau que tu as mangé, et tu auras perdu tes propos agréables. Ne parle pas aux oreilles de l'insensé, car il méprise la sagesse de tes discours.

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La fureur du roi est un messager de mort, et un homme sage doit l'apaiser. La sérénité du visage du roi donne la vie, et sa faveur est comme une pluie du printemps. Combien acquérir la sagesse vaut mieux que l'or? Combien acquérir l'intelligence est préférable à l'argent? Le chemin des hommes droits, c'est d'éviter le mal. Celui qui garde son âme veille sur sa voie. L'arrogance précède la ruine, et l'orgueil précède la chute.

Si tu vois un voleur, tu te plais avec lui, et ta part est avec les adultères. Tu livres ta bouche au mal, et ta langue est un tissu de tromperie. Tu t'assieds, et tu parles contre ton frère, tu diffames le fils de ta mère. Voilà ce que tu as fait.

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2: Dans un évangile, Jésus dit : quiconque entend mes paroles et les met en pratique sera semblable à un homme prudent qui a bâti sa maison sur le roc. La pluie est tombée, les torrents sont venus, les vents ont soufflé et se sont jetés contre cette maison. Elle n'est pas tombée parce qu'elle était fondée sur le roc. Nous lisons aussi dans la Bible : leur rocher n'est pas comme notre rocher. C'est Moïse qui parle. Ce sont ces paroles, des paroles d'adieu au peuple d'Israël. Il avait été leur chef, il avait partagé leurs problèmes, il les avait encouragés. Il avait eu de la peine quand le peuple se détournait de Dieu de temps en temps. Maintenant, ce vieillard aux longs cheveux blancs et à la longue barbe blanche leur rappelle la fidélité de Dieu dans le passé. Puis il les met en garde contre les nations tout autour d'eux qui ne croient pas au Dieu vivant. Il reprend ceux qui, au sein du peuple d'Israël, se sont égarés loin de Dieu. Il les avertit que le jugement vient. Il leur dit : ces nations autour de vous, leurs rochers, leurs fondations, ne sont pas pour vous. Ils recherchent la stabilité, la sécurité. Ce n'est pas ce que vous recherchez. Leur manière de vivre, leurs buts ne sont pas les vôtres. Vous avez un autre rocher, une autre échelle des valeurs, une autre morale, un autre message. Examinons quelques-uns des rochers sur lesquels les gens construisent leur vie aujourd'hui. Du temps de Moïse comme du temps de Jésus et comme de nos jours, les gens construisent leur vie sur différents rocs. Certains ont l'air très attrayants, stables, mais ne le sont pas. Que sont-ils ? D'abord, il y a le matérialisme. Bien des gens aujourd'hui pensent que s'ils avaient davantage d'argent, ils seraient heureux. Dans la Bible, il est dit : le peuple d'Israël est devenu gras, il a regimbé, il a abandonné Dieu, son Créateur, il a méprisé le rocher de son salut. Si seulement je pouvais élever mon niveau de vie, je serais heureux. C'est ce que beaucoup pensent. Il y a des endroits où l'on vit avec 3000 francs par an. Au Bangladesh, le salaire moyen d'un ouvrier est de 120 francs par mois. J'ai vu des gens vivant dans ces conditions qui ont trouvé un bonheur, une paix, une joie en Christ que beaucoup de millionnaires envient. Les gens les plus misérables que je rencontre sont souvent les gens les plus riches. Jésus dit : vous ne pouvez servir Dieu et Mammon. La vie d'un homme ne dépend pas de ses biens, fût-il dans l'abondance. Ensuite, les gens construisent leur vie sur le rocher des plaisirs, plaisirs égoïstes. Nous sommes une société blasée, cherchant de nouveaux plaisirs. Le sexe et la violence remplissent nos écrans de télévision. Jeunes et vieux dépensent d'énormes sommes d'argent en drogue, détruisant leur esprit et leur corps. Christ est le seul qui puisse nous faire connaître le vrai plaisir et un bonheur durable. Il y a d'abondantes joies devant ta face, des délices éternelles à ta droite, dit le psalmiste. Et puis, il y a le rocher de la fausse religion. Jésus dit : ce peuple m'honore des lèvres, mais son cœur est éloigné de moi. Beaucoup de gens pensent qu'ils peuvent être bons et que les bonnes œuvres les sauveront. Nous sommes sauvés par grâce, par le moyen de la foi, et cela ne vient pas de nous. C'est le don de Dieu. Ce n'est pas par les œuvres, afin que personne ne se glorifie. S'il y a jamais eu une époque où l'homme ait besoin d'un refuge, c'est bien maintenant. Sur quel rocher pouvons-nous donc construire notre vie sûrement ? D'abord, il y a le rocher qui est le Seigneur Jésus-Christ. L'apôtre Paul dit : vous avez été édifiés sur le fondement des apôtres et des prophètes, Jésus-Christ lui-même étant la pierre angulaire. Personne ne peut poser un autre fondement que celui qui a été posé, savoir Jésus-Christ. Jésus-Christ est un rocher certain sur lequel nous pouvons fonder notre vie. Puis, bien sûr, il y a le rocher qui est la Bible, la parole de Dieu. Nous vivons une époque semblable à celle de la fin du siècle dernier et le début de celui-ci, où la Bible est remise en question. Nous avons la promesse de Dieu, « Ma parole ne retourne pas à moi sans effet, sans avoir exécuté ma volonté et accompli mes desseins. » Il y a aussi le rocher de la prière. Est-ce que quelque chose ne va pas dans votre vie de prière? Quelqu'un a dit, « S'il y a des larmes au ciel, ce sera parce que nous n'avons pas prié Dieu. » Et quelqu'un d'autre a ajouté, « Le ciel est rempli de réponses à des prières que personne n'a jamais faites. » Ensuite, il y a le rocher qui est une vie remplie du Saint-Esprit. Cela se voit à ses fruits. Et enfin, il y a le rocher de la vision missionnaire, gagner des personnes à Jésus-Christ, avoir la passion des hommes et des femmes. Aujourd'hui, si Dieu vous a parlé, dites-lui, « Je veux à nouveau, ou pour la première fois, placer ma vie sur le roc inébranlable qui est Jésus-Christ, mon Seigneur, mon Maître, mon Sauveur. »

Éternel, que tes œuvres sont grandes, tes pensées sont très profondes. L'homme stupide ne le connaît pas, et l'insensé ne le comprend pas. Quand les méchants poussent comme l'herbe, et que tous les ouvriers d'iniquité fleurissent, c'est pour être détruits à perpétuité. Mais toi, Éternel, tu es haut élevé pour toujours.

0: Car l'Éternel est un Dieu juste, un Dieu qui aime la justice. Les hommes droits verront sa
1: Seigneur
0: face.
1: notre Maître, ton nom est magnifique sur toute la terre.

Les oracles sont sur les lèvres du roi. Sa bouche ne doit pas être infidèle quand il juge. Le poids et la balance juste sont à l'Éternel. Tous les poids du sac sont son ouvrage. Les rois ont horreur de faire le mal, car c'est par la justice que le trône s'affermit. Les lèvres justes gagnent la faveur des rois, et ils aiment celui qui parle avec droiture.

0: en sa présence.
1: Entrez dans les parvis du roi des rois.
2: En tout temps, peuple, confiez-vous en lui.
1: Répandez vos cœurs en sa présence.
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1: est notre refuge.
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2: où vous pourrez vous approcher de Dieu et invoquer son nom.
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2: pour vous encourager.
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5: Chers amis auditeurs de la radio Souffle de Vie, aujourd'hui encore, où que vous soyez, je vous invite à vous tenir en sa présence.

Oui, recherchons la présence d'un Dieu saint, unique et fort. Il mérite notre louange, notre adoration, notre reconnaissance. Pour résumer ceci, on dira qu'il mérite d'être célébré.

Oui, célébrer l'éternel, habitant de la Guadeloupe, habitant de la Martinique, habitant de la métropole, habitant du Canada, habitant de l'Allemagne, de la Russie, de l'Angleterre, de tous les peuples réunis, célébrons l'éternel. Nous le célébrons à cause de sa bonté, à cause de toutes les situations les plus délicates dans lesquelles il nous a secourus. Et vous, voulez-vous goûter à sa présence? Alors venez et célébrons son nom.

Le Seigneur vous a-t-il affranchi, vous a-t-il libéré? Alors, c'est la raison pour laquelle aujourd'hui nous tenons en sa présence pour le célébrer de tout notre cœur et lui dire d'un cœur reconnaissant que nous l'adorons.

C'est Jésus seul qui peut nous conduire, nous diriger, telle une lampe dans les ténèbres. C'est lui qui nous donne du discernement et qui nous remplit de joie pour le célébrer.

Oui, Dieu est bon, merveilleux, glorieux, sage. Nous continuerons ce moment en sa présence avec une partie instrumentale où nous pourrons nous déverser devant notre Seigneur.

Ne nous lassons pas de louer son nom et de le célébrer, car notre Dieu ne se lasse pas de nous aimer, de nous pardonner, de nous restaurer. Célébrons-le de tout notre cœur.

Que ta présence nous remplisse de vie, de joie, d'amour. Nous élevons les mains vers toi pour célébrer ta grandeur et ta majesté.

Élevons nos voix vers notre Dieu. Ne nous lassons pas de le célébrer. Célébrons son nom, célébrons sa victoire, célébrons son autorité, célébrons sa justice. Car il est Dieu en tout temps et il le restera dans nos cœurs, dans nos vies. Pour tous ceux qui auront cru, tous ceux qui l'auront accepté, il restera Dieu éternellement.

Dans ma louange à Dieu, je comprends ceci. Je ne dois pas avoir honte de lui. Car le monde, il a ses idoles, il a ses acteurs, il a ses chanteurs. Et chaque occasion qui se présente, il célèbre ses célébrités, comme on dirait. Mais moi, je n'ai que Dieu, sur la terre, dans le ciel. Je n'ai que lui qui peut m'assurer le salut, m'assurer la vie éternelle. Et c'est la raison pour laquelle je veux le louer. C'est la raison pour laquelle je veux rester attaché à mon Sauveur et mon Dieu. Et je ne veux louper aucune occasion qui se présente à moi pour l'adorer et le célébrer.

Tu es notre roi, celui qui nous fortifie dans nos faiblesses, celui qui place sur notre chemin les bonnes relations au bon moment. Merci pour tes compassions, Seigneur. Tu es un Dieu merveilleux.

N'est-il pas merveilleux de le célébrer? Aimons sa présence plus que les attractions de ce monde. Soyons fermes dans nos choix. Car Dieu nous exhorte de veiller et prier, mais surtout que sa parole soit gravée sur nos tables de chair. Et je vous propose une méditation pour finir dans Ésaïe au chapitre 38, versets 18 et 19. Ésaïe, chapitre 38, versets 18 et 19. Ce n'est pas le séjour des morts qui te loue, ce n'est pas la mort qui te célèbre. Ceux qui sont descendus dans la fosse n'espèrent plus en ta fidélité. Le vivant, c'est celui-là qui te loue comme moi aujourd'hui. Le Père fait connaître à ses enfants ta fidélité.

Chers amis auditeurs, je vous remercie de votre écoute et de votre attention et j'espère vous revoir bientôt dans une nouvelle émission. Toutefois, nous demeurons toujours en sa présence et je vous dis à très bientôt.

Le ciel raconte la gloire de Dieu. Toutes les étoiles annoncent ce qu'il a fait. Chaque jour raconte cela au jour suivant. Chaque nuit le fait connaître à la nuit qui la suit.

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Écoute ton père, lui qui t'a engendré, et ne méprise pas ta mère quand elle est devenue vieille. Acquiert la vérité et ne la vends pas. La sagesse, l'instruction et l'intelligence. Le père du juste est dans l'allégresse. Celui qui donne naissance à un sage aura de la joie. Quand ton père et ta mère se réjouissent, que celle qui t'a enfanté soit dans l'allégresse. »

Avec Dieu, tout est possible. Livre de Galates, chapitre 5, versets 7 à 8. Vous couriez si bien, qui vous arrêtez pour vous empêcher d'obéir à la vérité? Cette influence ne vient pas de celui qui vous appelle. Amen. La vie chrétienne est comme une course, que vous soyez un coureur de marathon ou un sprinter, l'essentiel est d'arriver et de bien terminer la course. L'apôtre Paul dit, « Vous qui avez commencé dans l'esprit, est-ce que vous allez terminer dans la chair? Vous qui avez commencé avec Dieu, est-ce que vous allez l'abandonner? » Deux bonnes questions, dirions-nous. Il est vrai que dans notre marche avec le Seigneur, le découragement peut survenir. Oui, la maladie qui est là, qui nous gêne, nous bloque. Oui, les difficultés de la vie nous affaiblissent. Mais nous devons nous relever et avancer en comptant sur la grâce de Dieu. N'abandonnons pas le Seigneur, car lui ne nous abandonne jamais. Peu importe l'adversité à laquelle vous faites face actuellement, Dieu a sa main sur vous. Il vous aidera à relever les défis. Rappelons-nous qu'il a sorti Abednego, Meshach et Shadrach de la fournaise ardente. Il en fera de même pour vous. Oui, Dieu peut délivrer des situations les plus complexes. Continuez à vous confier au Seigneur. Continuons notre course avec lui, car avec Dieu, l'impossible devient possible. Amen. C'est vrai, un faux enseignement se caractérise par une négation des vérités principales de la foi chrétienne, ou par la stipulation selon laquelle pour être un véritable chrétien, le croyant doit se plier à des exigences autres que celles mentionnées dans le Nouveau Testament. Tout l'enseignement chrétien doit être soumis au test de la vérité apostolique, à savoir, cet enseignement est-il conforme au message original de Christ et des apôtres tels qu'ils figurent dans le Nouveau Testament. Restons vigilants, lisons la parole de Dieu, demandons au Saint-Esprit de nous ouvrir les yeux, de nous ouvrir la compréhension, afin que nous ne tombions pas dans le piège de l'ennemi. Restez bénis et à une prochaine pensée dans Au creux des vagues.

Il ne sied pas à un insensé de vivre dans les délices. Combien moins un esclave de dominer sur des princes. L'homme qui a de la sagesse est lent à la colère. Et il met sa gloire à oublier les offenses. La colère du roi est comme le rugissement d'un lion. Et sa faveur est comme la rosée sur l'herbe.

0: Béni soit le nom du Seigneur Jésus, notre rocher, le roc.
1: Tu as transformé mes pleurs en une danse de joie. Et tu m'as ôté mes habits de deuil pour me revêtir d'un habit de fête, afin que de tout mon cœur et sans me lasser, je te chante. Éternel mon Dieu, je te louerai à jamais.
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Je me couche et m'endors l'esprit serein. Je me réveille en paix, car l'Éternel est mon soutien. Je ne craindrai donc pas ces multitudes qui sont postées autour de moi. Éternel, lève-toi! Au secours, mon Dieu, sauve-moi !»

Jésus a dit, il n'y a pour personne de plus grand amour que de donner sa vie pour ses amis. Vous êtes mes amis si vous faites ce que je vous commande. Le commandement que Jésus nous a donné, c'est le suivant. Aimez-vous les uns les autres comme je vous ai aimés.

sont réunis en son nom. Dieu est là, Dieu est là.

L'Éternel fait échec au dessein des nations. Il réduit à néant ce que les peuples projetaient. Les plans de l'Éternel demeurent pour toujours, et ses projets subsistent d'âge en âge.

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portes, levez la tête. Ô portes, levez-vous. Relevez vos frontons. Ô portes, haussez-vous, vous portes éternelles, pour que le roi de gloire y fasse son entrée. Qui est ce roi de gloire? Le Seigneur des armées célestes. C'est lui le roi de gloire.

Mieux vaut le pauvre qui marche dans son intégrité que l'homme qui a des lèvres perverses et qui est insensé. Le manque de science n'est bon pour personne, et celui qui précipite ses pas tombe dans le péché. La folie de l'homme pervertit sa voie, et c'est contre l'Éternel que son cœur s'irrite. La richesse procure un grand nombre d'amis, mais le pauvre est séparé de son ami.

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2: Un Dieu fidèle qui exauce les prières. C'est pourquoi je vous dis, tout ce que vous demanderez en priant, croyez que vous l'avez reçu et vous le verrez s'accomplir. Marc 11, verset 24. Si j'avais la joie de vous accueillir à la maison et que vous me demandiez ce que la prière a produit dans ma vie, pour ne pas vous faire perdre votre temps, je m'empresserai de mettre la main sur un album photo afin de vous montrer toutes les belles choses que Dieu nous a accordées. Mariage, guérison, naissance, victoire, provision, bref, à l'intérieur de chaque image, il y aura une preuve marquante, flagrante de la fidélité de Dieu. Dans 2 Samuel 7, versets 21 à 22, il nous est dit « À cause de ta promesse et de ta bonté, tu as réalisé toutes ces choses extraordinaires et tu me les as fait connaître. Tu es vraiment grand, Seigneur mon Dieu. Personne ne te ressemble. » Et vous, combien de temps vous faudrait-il pour témoigner de tout ce que Dieu a fait dans votre vie? Regardez un peu dans votre passé, à ces grandes et à ces petites choses qu'il vous a accordées. Tout cela devrait vous conduire à une vérité. Dieu est fidèle et il exauce les prières. Que cela soit un encouragement pour vous. Certes, au cours de cette année 2015, vous aurez certainement d'autres attentes, d'autres luttes, d'autres combats, d'autres défis à relever. Mais au travers de toutes ces choses, vous devez absolument garder en mémoire que celui qui vous a exaucé hier vous exaucera demain. Avant qu'il m'invoque, je répondrai. Avant qu'il n'ait cessé de prier, j'exaucerai. Ésaïe 65, verset 4.
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0: Éternel, tu es pour moi un bouclier qui me protège. Ô toi, ma gloire, tu me feras marcher encore la tête haute. À haute voix, je crie vers l'Éternel. De sa montagne sainte, mon Dieu m'exaucera.
1: Mon fils, donne-moi ton cœur, et que tes yeux se plaisent dans mes voies. Car la prostituée est une fosse profonde, et l'étrangère un puits étroit. Elle dresse des embûches comme un brigand, et elle augmente parmi les hommes le nombre des perfides.

deviendrais-je si je n'avais pas l'assurance de voir l'amour de l'Éternel au pays des vivants? Attends-toi donc à l'Éternel. Sois fort, affermis ton courage. Oui, attends-toi à l'Éternel.

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Je me confie en l'Éternel, je ne faiblirai pas. Sonde-moi, Éternel, éprouve-moi et examine mon cœur et mes pensées. Je garde ton amour présent à mon esprit et je conduis ma vie selon

soir, je veux donner ma vie à Jésus. Si c'est son cas, si c'est ton cas, je te demande là où tu es de lever ta main maintenant. Oui, oui, madame, oui, qui encore? Levez rapidement votre main, ceux qui veulent se donner au Seigneur. Oui, oui, plusieurs mains dans toute la salle. Oui, madame, oui, oui, oui, plusieurs ici, oui, à l'arrière. Qui sur l'est de côté veut donner sa vie au Seigneur? Oui, plusieurs sont là. Je te remercie, Seigneur. Qui encore de ce côté dit oui, je veux donner ma vie à Jésus? Oui, plusieurs ici. Je demanderai qu'on puisse faire de la place ici de l'avant. Et alors qu'on reprend ce chant, je viens à toi. Je demande que tous ceux qui veulent donner leur vie à Jésus-Christ, tous ceux qui ont levé leurs mains,

Heureuse la nation dont l'Éternel est Dieu, et le peuple qu'il a choisi pour qu'il lui appartienne.

Ceux qui ont le cœur pervers sont en abomination à l'Éternel. Mais ceux dont la voie est intègre lui sont agréables. Certes, le méchant ne restera pas impuni, mais la postérité des justes sera sauvée. Un anneau d'or au nez d'un pourceau, c'est une femme belle et dépourvue de sens. Le désir des justes, c'est seulement le bien. L'attente des méchants, c'est la fureur.

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parti chanter là, Kadio. Toute louange, c'est pour bon Dieu. Toute parole, adoration, ensemble, ensemble. Toute louange, c'est pour bon Dieu. Chantez Alléluia pour bon Dieu. Gloire, Alléluia, c'est pour bon Dieu. Toute louange, c'est pour bon Dieu. Bon Dieu sauvé en moi. Bon Dieu dérissé en moi. Bon Dieu libérateur en moi. Bon Dieu sauvé en moi. Bon Dieu guérissez en moi, bon Dieu libérateur en moi, oui, c'est ça y est. Toute louange c'est pour bon Dieu, toute parole, adoration ensemble. Toute louange c'est pour bon Dieu. 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

le Seigneur dans la salle. Levez les voix pour le Seigneur. Lève ta voix. Glorifie le Seigneur pour son amour. Il t'a donné ce souffle de vie ce soir.

fête au ciel. On baisse encore la musique, s'il vous plaît. Alléluia. S'il y a des personnes qui n'ont jamais accepté le Seigneur dans la salle, juste là où tu es, tu lèves juste la main comme ça.

Seigneur veut te donner encore son amour. Oh, l'amour de Jésus. Il n'y a aucun homme qui peut nous donner cet amour. Toi qui es élevé, le Seigneur veut te restaurer ce soir. S'il y a d'autres personnes encore, n'aie pas honte. Ne regardez pas ton voisin à gauche ou à droite, mais lève-toi là où tu es. Le Seigneur va te remplir encore ce soir. Alléluia. Alléluia. Ton amour, Seigneur.

voyant les foules, Jésus fut ému de compassion, parce qu'elles étaient lasses et abattues comme des brebis sans berger. Il dit à ses disciples, « La moisson est grande, mais il y a peu d'ouvriers. Demandez au Seigneur de la moisson d'envoyer des ouvriers dans sa moisson. » C'est par une prière à nouveau que Jésus répond à ses disciples. On va chanter cette prière, « Sauve le peuple », en invoquant le Seigneur et en lui demandant d'envoyer plus d'ouvriers dans la moisson.

peuple, pour la nation, pour la ville. Seigneur, guéris ce pays et amène le réveil dans notre cœur, mais autour de nous aussi. Prions ensemble, utilisons ce temps pour prier. Merci Seigneur.

Loué soit l'Éternel, car il m'exauce lorsque je le supplie. L'Éternel est ma force, mon bouclier. En lui je me confie. Il vient à mon secours. Aussi, mon cœur bondit de joie. Je veux chanter pour le louer.

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0: Acclamez plus fort pour le Seigneur.
1: Alléluia.
0: Vous êtes plus des joies pour Jésus.
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des îles baignées de soleil jusqu'aux terres reposant dans la nuit, Jésus est célébré dans les rues aujourd'hui. Un des plus merveilleux sons est celui de la voix des enfants en louange. Alors les enfants, êtes-vous prêts à nous conduire ?

Je me confie en l'Éternel, je ne faiblirai pas. Sonde-moi, Éternel, éprouve-moi et examine mon cœur et mes pensées. Je garde ton amour présent à mon esprit et je conduis ma vie selon ta vérité.

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0: Éternel, enseigne-moi ton chemin. Je marcherai dans ta vérité. Unis mon cœur à la crainte de ton nom. Je te célébrerai de tout mon cœur, Seigneur mon Dieu, et je glorifierai ton nom à toujours, car ta bonté est grande envers moi, et tu as sauvé mon âme du Shéol profond. Mais toi, Éternel, Seigneur, agis pour moi à cause de ton nom, car ta gratuité est bonne. Délivre-moi, car je suis affligé et pauvre, et mon cœur est blessé au-dedans de moi.
1: Je regarde le ciel que tes mains ont fait, la lune et les étoiles que tu as fixées. Et je me demande, qu'est-ce que l'homme pour que tu penses à lui? Qu'est-ce qu'un être humain pour que tu prennes soin de lui?
2: Le roi assis sur le trône de la justice dissipe tout mal par son regard. Qui dira, j'ai purifié mon cœur, je suis net de mon péché? Deux sortes de poids, deux sortes d'effats sont l'un et l'autre en abomination à l'Éternel. L'enfant laisse déjà voir par ses actions si sa conduite sera pure et droite.
0: Ô Dieu, des hommes arrogants se sont levés contre moi, et l'assemblée des hommes violents cherche ma vie, et ils ne t'ont pas mis devant eux. Mais toi, Seigneur, tu es un Dieu miséricordieux et faisant grâce, lent à la colère et grand en bonté et en vérité.
2: Pour qui les a, pour qui les hélas, pour qui les disputes, pour qui les plaintes, pour qui les blessures sans raison, pour qui les yeux rouges? Pour ceux qui s'attardent auprès du vin, pour ceux qui vont déguster du vin mêlé.

C'est en toi, Éternel, que je cherche un refuge. Que mon attente ne soit jamais déçue. Toi qui es juste, délivre-moi. Oui, secours-moi. Tends l'oreille vers moi et sauve-moi.

ne regarde pas le vin qui paraît d'un beau rouge, qui fait des perles dans la coupe et qui coule aisément. Il finit par mordre comme un serpent et par piquer comme un basilic. Tes yeux se porteront sur des étrangères et ton cœur parlera d'une manière perverse. Tu seras comme un homme couché au milieu de la mer, comme un homme couché sur le sommet d'un mât. On m'a frappé, je n'ai point mal. On m'a battu, je ne sens rien. Quand me réveillerai-je ? J'en veux encore. »

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Il est bon de célébrer l'Éternel et de chanter des cantiques à la gloire de ton nom, ô Très-Haut, d'annoncer le matin ta bonté et ta fidélité dans les nuits, sur l'instrument à 10 cordes et sur le luth et sur le higaïon avec la harpe, car, ô Éternel, tu m'as réjoui par tes actes. Je chanterai de joie à cause des œuvres de tes mains.

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1: Réjouis l'âme de ton serviteur, car à toi, Seigneur, j'élève mon âme. Car toi, Seigneur, tu es bon, prompt à pardonner, et grand en bonté envers tous ceux qui crient vers toi.

Car ta justice, ô Dieu, est infinie, car tu as fait des choses merveilleuses. Qui donc, ô Dieu, serait semblable à toi? Tu nous as fait passer par des détresses et des malheurs sans nombre. Tu nous feras revivre et du fond des abîmes, tu me retireras.

Éternel, prête l'oreille à ma prière et sois attentif à la voix de mes supplications. Au jour de ma détresse, je crierai vers toi, car tu me répondras.

0: Aide-moi, éternel mon Dieu, sauve-moi selon ta bonté, et qu'on sache que c'est ici ta main, que toi, ô éternel, tu l'as fait.
1: Ô toi, mon Dieu, sauve-moi des méchants, des hommes criminels et violents. Ô Seigneur éternel, en toi j'espère, car depuis ma jeunesse, toi, tu es mon appui.
0: Qu'eux, ils maudissent, mais toi, béni, s'ils s'élèvent, qu'ils soient honteux et que ton serviteur se réjouisse. Que mes adversaires soient revêtus de confusion et qu'ils se couvrent de leur honte comme d'un manteau.
1: Oui, tu fus mon soutien dès ma naissance. Depuis que je suis née, tu me protèges. J'ai sans cesse un motif de te louer. Je suis pour beaucoup d'hommes un vrai prodige. Mon surabri, c'est toi. Ma bouche est pleine du chant de tes louanges et chaque jour, elle publie ta gloire.
2: Vous tous qui êtes justes, acclamez l'Éternel, car il convient aux hommes droits de le louer. Célébrez l'Éternel avec la lyre et louez-le sur le luth à 10 cordes.
0: Je chanterai à toujours les bontés de l'Éternel. De génération en génération, je ferai connaître de ma bouche ta fidélité. Car j'ai dit, la bonté sera édifiée pour toujours. Dans les cieux même, tu établiras ta fidélité.
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0: Mais toi, Éternel, Seigneur, agis pour moi à cause de ton nom, car ta gratuité est bonne. Délivre-moi, car je suis affligé et pauvre, et mon cœur est blessé au-dedans de moi.

Ô Dieu, accorde au roi de juger comme toi, et donne au fils du roi ton esprit de justice. Qu'il rende la justice à l'égard de ton peuple, selon ce qui est juste, à l'égard de tes pauvres, selon ce qui est droit. La paix descende des montagnes, et la justice des collines pour tout le peuple.

Je te célébrerai parmi les peuples, ô Éternel, et je chanterai tes louanges parmi les peuplades. Car ta bonté est grande par-dessus les cieux, et ta vérité atteint jusqu'aux nues.

à toi les cieux et à toi la terre. Le monde et tout ce qu'il contient, toi tu l'as fondé. Le nord et le midi, toi tu les as créés. Le Tabor et l'Hermon exultent en ton nom. À toi est le bras de puissance. Ta main est forte, ta droite est haute élevée. La justice et le jugement sont les bases de ton trône. La bonté et la vérité marchent devant ta face.

Ça y est, c'est fini pour Entre deux notes. J'espère que vous avez aimé et que vous vous êtes bien reposé entre deux notes. Salut et à bientôt !

0: 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Bonjour, chères auditrices et chers auditeurs de Radio Souffle de Vie. Aujourd'hui, nous allons passer un moment avec Don Moen. Don Moen, c'est un célèbre conducteur de louanges chrétien. Alors commençons. Alors je préfère vous dire dès maintenant que c'est quelqu'un dont vous chantez les chants très souvent, sauf que vous ne le connaissez pas. Alors qui est-il? Don Moen est né le 29 juin 1950 à Minneapolis dans le Minnesota aux États-Unis d'Amérique. C'est un pasteur, auteur, compositeur et un leader de louanges, c'est-à-dire conducteur de louanges, qui a fait des concerts d'adoration sur tous les continents, même en Antarctique, et il a aussi enregistré 18 albums. Il est producteur ou encore homme d'affaires, il est le vice-président de Integrity Media, c'est-à-dire cette société qui produit de nombreux artistes chrétiens, et Don Moen a aussi supervisé des centaines de projets qui ont contribué à faire de l'entreprise une industrie qui est à la pointe. Pour Don Moen, Dieu l'a envoyé sur Terre pour être un architecte et un constructeur de louanges et de produits qui permettent aux gens de venir plus près de Jésus et de changer leur vie. En 30 ans de ministère, il a eu de nombreuses opportunités de remplir cette tâche. Il a grandi dans le Minnesota avant de partir à Tulsa dans l'Oklahoma pour rejoindre l'université de Oral Roberts. Oral Roberts, c'était un célèbre évangéliste. C'est là-bas, à Tulsa, qu'il a vraiment développé son don musical, ce don qui a interpellé l'oreille de Terry Lowe, qui alors lui a proposé d'intégrer son équipe de louanges Living Sound, qui à l'époque tournait dans les pays communistes à travers l'Europe et même en Union soviétique. Pendant 10 ans, Moen a été responsable des arrangements et des productions musicales, et c'est aussi pendant cette période qu'il a découvert la puissance de la louange et de l'adoration pour ouvrir les portes des cœurs, mais aussi le pouvoir de libérer les gens pour les amener dans la présence de Dieu. En 1984, Integrity Music lui demande de diriger la louange dans un des premiers albums Hosanna. Le projet est devenu un des enregistrements phares de la société Integrity. Et Don Moen a finalement rejoint cette équipe et il en est devenu le vice-président et même le directeur de création. L'ensemble de son travail reflète sa passion pour amener les gens à avoir une relation sincère et profonde avec Dieu. Il a aussi reçu de nombreuses récompenses musicales, notamment pour la comédie God With Us. Nous allons faire une première pause musicale et écouter un célèbre chant qui a été composé par Don Moen et que vous connaissez en français. Alors en anglais, ce titre c'est « God is good all the time ». Et c'est bien notre chant en français qui nous dit « Dieu est bon en tout temps ». Alors bonne écoute et à tout à l'heure.
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Voilà, voilà, pour ce titre que vous connaissez bien. Alors poursuivons avec Don Moen. L'album God Will Make a Way, The Best of Don Moen, c'est-à-dire l'album que nous allons écouter ensemble, est sorti en 2003 avec 19 de ses plus grands succès. La chanson phare ou titre de ce best-of, c'est-à-dire God Will Make a Way, a été écrite lorsque la sœur de sa femme et son mari ont perdu leur fils aîné dans un accident de voiture alors que les trois autres enfants ont été sérieusement blessés. Il a reçu, Don Moen, 9 nominations pour les Dove Awards pour cette chanson « God Will Make a Way », c'est-à-dire « Dieu tracera un chemin, Dieu tracera une voie », parce qu'en effet, ce chant a pu réconforter de nombreux chrétiens et chrétiennes qui passaient par des moments difficiles. Alors nous allons écouter ce titre tout de suite et à tout à l'heure.

0: might be here tonight. You may think God has forgotten you about your situation,
1: oui,
0: but he hasn't.
1: Voilà ces paroles en français qui ont fait tant de bien. Dieu tracera un chemin, Dieu tracera un chemin là où il semble ne pas y avoir de chemin. Il travaille, il œuvre d'une manière que nous ne pouvons voir. Il tracera un chemin pour moi. Il sera mon guide, me gardera très près de lui. Avec de l'amour et de la force pour chaque jour nouveau, il tracera un chemin. Par une route dans le désert, il me conduira et je verrai des rivières dans le désert. Les cieux et la terre disparaîtront, mais sa parole demeurera toujours. Il fera quelque chose de nouveau aujourd'hui. Alors poursuivons encore avec Don Moen. Un album qui est sorti après, l'album Hiding Place, a été son premier album enregistré en studio à Franklin dans le Tennessee. Et cet album est sorti en 2006. Son album de Don Moen, le plus récent, est Believe There Is More, c'est-à-dire Crois qu'il y a davantage. Cet album est sorti l'année dernière, en 2008, avec le label Integrity Music. Don Moen a finalement quitté Integrity Media en 2008 pour commencer une nouvelle aventure en lançant sa propre compagnie, Don Moen Company. Il a reçu un Dove Award pour son travail pour la comédie musicale God With Us, en plus de ses 9 nominations pour ses chants. Moen est un auteur de chants prolifiques. Il a travaillé avec Claire Cloninger, Paul Overstreet, Ron Kenoly, Darlene Check, Alvin Slaughter, Bob Fitz, Paul Balock, Tom Brooks et de nombreux autres. Son nom est associé à la musique chrétienne contemporaine la plus appréciée. Il a même sorti 2 albums en espagnol, En tu presencia, c'est-à-dire dans ta présence, et Trono de Gracia, trône de grâce. Moen est connu partout dans le monde, il parcourt le globe pour ses concerts, ses séminaires de louanges, et il s'arrête dans des pays comme Singapour, les Philippines, la Corée du Sud, etc. Il habite aujourd'hui en Alabama avec sa femme Laura et ses 5 enfants. Malgré toutes ses occupations, sa famille reste sa première priorité. Cet homme mène des milliers de personnes dans l'adoration, est aussi un mari ordinaire, un papa qui cuisine comme un chef et qui aime partager des parties de basketball avec ses enfants. Alors le troisième chant que nous allons écouter, ce sera « Blessed be the name of the Lord ». C'est un chant que vous allez reconnaître facilement. Alors bonne écoute de « Béni soit le nom du Seigneur ».

Que le nom du Seigneur soit béni, car il est digne d'être loué et adoré. Alors nous élevons des mains saintes d'un seul cœur, chantant « béni soit le nom du Seigneur ». Alors nous allons écouter un quatrième chant qui s'intitule « I want to be where you are », c'est-à-dire « je veux être là où tu es ». Et je crois que celui-là aussi, vous allez le reconnaître. Bonne écoute!

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1: Oh oui, nous voulons simplement être là où le Seigneur se trouve, dans sa demeure, à toujours. Et c'est vrai que j'espère que vous avez apprécié ce moment avec Don Moen. Je vais vous laisser avec un dernier chant qui s'appelle « Arise ». Alors, je vous traduis ce chant qui nous dit « Arise », c'est-à-dire « Lève-toi, lève-toi, prends ta place, sois intronisé sur nos louanges. Lève-toi, roi des rois. Une chose que nous te demandons, une chose que nous désirons, qu'alors que nous t'adorons, Seigneur, viens et change nos vies. Lève-toi, prends ta place sur le trône de nos louanges, Dieu saint, alors que nous chantons. » Alors, bonne écoute de ce chant et sinon, je vous dis à bientôt pour un nouveau rendez-vous des grands noms du gospel.

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À bientôt pour une nouvelle immersion dans le merveilleux monde du gospel.

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1: À cause du froid, le paresseux ne laboure pas. À la moisson, il voudrait récolter, mais il n'y a rien. Les desseins dans le cœur de l'homme sont des eaux profondes. Mais l'homme intelligent s'est épuisé. Beaucoup de gens proclament leur bonté, mais un homme fidèle, qui le trouvera? Le juste marche dans son intégrité, heureux ses enfants après lui.

Élève-toi, ô Dieu, au-dessus des cieux, et que ta gloire soit au-dessus de toute la terre. Afin que tes bien-aimés soient délivrés, sauve par ta droite et réponds-moi.

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1: Sur le livre biblique.
2: L'extraordinaire harmonie qui règne entre les deux testaments prouve bien que dans leur diversité, les saintes écritures ont été conçues selon un plan admirable dont Dieu seul peut être l'auteur.
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3: La première épître de Pierre. Quelque temps avant sa mort à la croix, le Seigneur Jésus a dit à son disciple Simon-Pierre
4: « Simon, Simon, Satan vous a réclamé pour vous cribler comme le froment. Mais j'ai prié pour toi, afin que ta foi ne défaille point. Et toi, quand tu seras revenu, affermis tes frères. »
3: Luc 22, 31 à 32. Peu après, Pierre a renié son maître. Expérience amère où, criblé par Satan, le disciple a succombé à la tentation. Mais, quelques semaines plus tard, Pierre est un autre homme, un homme transformé. Il commence à vivre l'exaucement des prières de son maître. Lorsqu'il prêche l'évangile aux foules réunies à la Pentecôte, 3000 personnes se convertissent. Pierre propage la foi partout en Palestine et même au-delà. Pourtant, la dernière phrase citée tout à l'heure n'a pas encore pleinement trouvé sa réalisation. Jésus-Christ avait dit à Pierre
4: « Et toi, affermis tes frères. »
3: C'est beaucoup plus tard que Pierre sera véritablement employé par Dieu pour affermir ses frères. Car les deux épîtres qu'il écrira à la fin de sa vie vont édifier des millions de frères, c'est-à-dire les innombrables croyants de l'Église universelle à travers les siècles. La première épître de Pierre s'ouvre par les mots.
4: Pierre, apôtre de Jésus-Christ, à ceux qui sont étrangers et dispersés dans le Pont, la Galatie, la Cappadoce, l'Asie et la Bithynie.
3: Qui sont-ils, ces étrangers, établis dans les provinces d'Asie mineure? C'étaient des Juifs de la dispersion, installés sur les rives de la mer Noire et de la mer Égée et sur les hauts plateaux de l'Anatolie. Beaucoup d'entre eux avait probablement été gagné à l'Évangile par le ministère de Paul lorsqu'il avait parcouru ces contrées. Et Pierre, que l'on considérait à juste titre comme l'apôtre des Juifs, alors que Paul était celui des païens, s'intéressait à ses compatriotes chrétiens établis à l'étranger. Aussi est-ce très compréhensible qu'il ait éprouvé le besoin de leur écrire, apportant en quelque sorte un complément aux exhortations verbales et épistolaires de Paul. Il ne faut pas supposer qu'il y avait une rivalité entre les deux grands apôtres, Paul et Pierre. Au contraire, ils travaillaient d'un commun accord à l'œuvre du Seigneur. Si, lors d'une rencontre mémorable dont nous parle le deuxième chapitre de l'Épître aux Galates, Paul avait dû résister à Pierre et prendre position pour la sauvegarde de la saine doctrine, cela ne veut pas dire que les deux apôtres s'étaient alors séparés en maintenant chacun leur point de vue. Au contraire, Pierre avait compris le bien fondé de l'intervention de Paul. Preuve en est ce qu'il écrit dans sa deuxième épître où il montre son unité de vue avec Paul. Exhortant les chrétiens à la patience, il ajoute
4: « Comme notre bien-aimé frère Paul vous l'a aussi écrit selon la sagesse qui lui était donnée. »
3: 2 Pierre 3,15. Les divers ministères des apôtres se complétaient, tout en ayant chacun un caractère défini. Ainsi, on a dit que Paul était l'apôtre de la foi, Jacques celui des œuvres, Jean celui de l'amour, et Pierre celui de l'espérance. Effectivement, la note de l'espérance domine l'ensemble des écrits de Pierre. Au début de sa première épître, il déclare
4: « Dieu nous a régénérés pour une espérance vivante. »
3: 1 Pierre 1,3. Puis il exhorte les croyants à vivre dans la certitude des réalités éternelles.
4: Ayez une entière espérance dans la grâce qui vous sera apportée lorsque Jésus-Christ apparaîtra.
3: 1 Pierre 1,13. Plus loin, il ajoute
4: Croyez en Dieu qui a ressuscité Christ d'entre les morts et lui a donné la gloire, en sorte que votre foi et votre espérance reposent sur Dieu.
3: 1 Pierre 1,21. Les convictions des croyants reposent sur des bases solides. Pierre exhorte donc ses frères à rendre courageusement leur témoignage.
4: Étant toujours prêt à vous défendre avec douceur et respect, devant quiconque vous demande raison de l'espérance qui est en vous.
3: 1 Pierre 3,15. La première épître de Pierre date vraisemblablement de l'an 65. C'était l'époque où l'empereur Néron accusait les chrétiens d'avoir incendié Rome et où la persécution faisait rage partout. Pour ces enfants de Dieu exposés à la torture, le rayon lumineux de l'espérance chrétienne ressortait d'autant plus sur le fond de leurs sombres circonstances. Dans sa lettre, l'apôtre mentionne à diverses reprises les afflictions et les souffrances des chrétiens. En voici deux exemples. Chapitre 1, verset 6.
4: « C'est là ce qui fait votre joie, quoique maintenant, puisqu'il le faut, vous soyez attristés pour un peu de temps par diverses épreuves, afin que l'épreuve de votre foi ait pour résultat la louange, la gloire et l'honneur lorsque Jésus-Christ apparaîtra. »
3: Puis, chapitre 4, verset 12 à 13.
4: « Mes bien-aimés, ne trouvez pas étrange d'être dans la fournaise de l'épreuve, comme s'il vous arrivait quelque chose d'extraordinaire. Réjouissez-vous, au contraire, de la part que vous avez aux souffrances de Christ, afin que vous soyez aussi dans la joie et dans l'allégresse lorsque sa gloire apparaîtra. »
3: S'il fallait résumer le message de la première épître de Pierre, nous pourrions donc dire « espérance dans la souffrance ». Il faut parfois la fournaise de l'épreuve pour découvrir les réalités de la gloire future. C'est un message approprié à nos besoins aujourd'hui, car les afflictions et les tribulations sont le lot quotidien de combien de membres de l'Église universelle de Jésus-Christ. Dans l'affliction, découvrons donc l'espérance vivante en notre Seigneur dans sa gloire future. La lecture de la première épître de Pierre sera pour chacun de nous un véritable tonique spirituel. Pierre aborde beaucoup de sujets dans ces 5 chapitres. La grâce de Dieu, la croix de Christ, la sanctification et la sainteté dans la vie du croyant, dans la famille chrétienne et dans l'Église. Mais il revient toujours à la perspective de la délivrance future lorsque Christ apparaîtra. Constamment, il cherche à stimuler la consécration des croyants en leur rappelant la solennité des temps. Ainsi, chapitre 4, versets 7 à 8,
4: « La fin de toutes choses est proche. Soyez donc sages et sobres pour vaquer à la prière. Avant tout, ayez les uns pour les autres un ardent amour. »
3: Et si Pierre exhorte les croyants à la vigilance, à la prière et à l'amour fraternel, il le fait avec beaucoup d'humilité. Non pas comme un supérieur imposant son avis à des subordonnés, encore moins en souverain pontife comme on le lui a injustement imputé. Il s'identifie à ses frères bien-aimés, chapitre 2, verset 11, chapitre 4, verset 12. Il est ancien avec les autres anciens, chapitre 5, verset 1. Il veut qu'ils soient tous des modèles pour le troupeau, chapitre 5, verset 3. Et il attend avec eux le souverain berger qui bientôt paraîtra, chapitre 5, verset 4. Enfin, il parle de Sylvain comme de son frère bien-aimé et de Marc comme de son fils. Ces appellations en disent long sur la considération que Pierre avait pour ses aides. Pour terminer ce bref exposé, j'aimerais relever l'une des paroles d'encouragement que l'apôtre adresse aux Juifs chrétiens d'Asie Mineure, chapitre 5, verset 10.
4: « Le Dieu de toute grâce qui vous a appelé en Jésus-Christ à sa gloire éternelle, après que vous aurez souffert un peu de temps, vous perfectionnera lui-même, vous affermira, vous fortifiera, vous rendra inébranlable. »
3: Ce verset met en évidence 4 étapes de l'œuvre de Dieu en nous et pour nous. Grâce, souffrance, affermissement, gloire éternelle. Le Dieu de toute grâce nous appelle en Jésus-Christ, nous sauve et nous destine à sa gloire. Mais comment serons-nous préparés à la rencontre avec notre Seigneur bien-aimé? Comment découvrirons-nous que Jésus-Christ vaut mieux que tout et qu'il peut lui seul satisfaire à nos aspirations en remplissant notre cœur d'un bonheur vrai? Peut-être faudra-t-il l'épreuve, la souffrance, la maladie, le deuil, la persécution même. L'apôtre invite les croyants à considérer leurs afflictions comme permises par celui qui est en train de les affermir. Pesons bien ces mots.
4: Après que vous aurez souffert un peu de temps.
3: Peut-être ne comprenez-vous pas pourquoi vous devez passer par un chemin de souffrance. On a dit qu'il faut que la fourmi soit renversée sur son dos pour qu'elle prenne une fois le temps de regarder le ciel. En effet, elle est toujours tant affairée que jamais elle ne regarde en haut. Et pour nous, que de préoccupations et d'activités nous absorbent au point de ne plus avoir le temps de regarder en haut vers Dieu pour le prier. Eh bien, il nous faut parfois l'épreuve, cette épreuve qui est permise pour l'affermissement de notre foi. Elle fera de nous des chrétiens forts, fermes devant les tentations, inébranlables devant les attaques de l'adversaire ou les séductions de l'erreur. Dans l'Église chrétienne, il y a beaucoup de personnes versatiles, vulnérables, influençables à tous les courants d'idées. En contraste, qu'il est bienfaisant de rencontrer quelqu'un de stable, quelqu'un en qui l'on peut se confier, quelqu'un sur qui l'on peut compter, que dis-je, quelqu'un sur qui Dieu peut compter. Alors, devenons inébranlables en acceptant le moyen permis par Dieu pour y parvenir.
5: Le Dieu de toute grâce qui vous a appelé en Jésus-Christ à sa gloire éternelle, après que vous aurez souffert un peu de temps, vous perfectionnera lui-même, vous affermira, vous fortifiera, vous rendra inébranlable.
3: Et que le Seigneur Jésus vous bénisse et vous encourage tout à nouveau par la lecture de cette première épître de Pierre.

Voici l'homme heureux. Il n'écoute pas les conseils des gens mauvais, il ne suit pas l'exemple de ceux qui font le mal, il ne s'assoit pas avec les moqueurs. Au contraire, il aime l'enseignement du Seigneur et le redit jour et nuit dans son cœur. Comme un arbre planté au bord de l'eau, il donne ses fruits au bon moment et ses feuilles restent toujours vertes. Cet homme réussit tout ce qu'il fait.

0: Le roi n'est pas sauvé par une armée nombreuse. La force ne saurait délivrer le guerrier. Pour avoir la victoire, le secours du cheval est illusoire et toute sa vigueur ne suffit pas pour échapper. Mais l'Éternel prend soin de ceux qui le révèrent, comptant sur son amour pour les délivrer de la mort et préserver leur vie au jour de la famine.
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Les oracles sont sur les lèvres du roi. Sa bouche ne doit pas être infidèle quand il juge. Le poids et la balance juste sont à l'Éternel. Tous les poids du sac sont son ouvrage. Les rois ont horreur de faire le mal, car c'est par la justice que le trône s'affermit. Les lèvres justes gagnent la faveur des rois, et ils aiment celui qui parle avec droiture.

La bonté et la fidélité gardent le roi. Et il soutient son trône par la bonté. La force est la gloire des jeunes gens. Et les cheveux blancs sont l'ornement des vieillards. Les plaies d'une blessure sont un remède pour le méchant. De même, les coups qui pénètrent jusqu'au fond des entrailles.

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1: Bonjour Guy Benz.
2: Bonjour Hélène.
1: Alors tout d'abord, un grand merci d'avoir accepté de répondre à mes questions dans le cadre de notre podcast On n'a rien à cacher. Mais surtout, merci d'avoir accepté de nous parler, sans tabou, de ton passé de narcotrafiquant. Alors pour commencer, Guy Benz, peux-tu nous dire quel âge tu avais quand tu as été embarqué dans le milieu de la drogue ?
2: Je crois que j'avais 15 ans, lorsque je commençais à revendre du cannabis dans mon collège pour les grandes mains citées. J'étais fasciné de voir la belle vie que menaient les dealers, mais surtout de voir comment ils étaient respectés.
1: Étais-tu toi-même consommateur des produits que tu vendais auparavant ?
2: Oui, j'étais moi-même consommateur de ce que je revendais. C'était d'ailleurs comme mon salaire. Et ça a duré pendant toutes mes années au collège. Mais je ne faisais pas que ça. Avec ma bande, on pouvait aller sur un braquage ou un cambriolage. En fait, le délit était mon quotidien. Mais c'était pour moi le chemin qui allait m'emmener à atteindre mon objectif, qui était de devenir le dealer le plus respecté du pays.
1: Alors bien entendu, j'imagine que lorsque tu étais enfant, tu ne rêvais pas de cette vie-là. Mais alors Guy Benz, peux-tu nous expliquer pourquoi et comment tu en es arrivé à vendre de la drogue ? Est-ce que c'était à cause de mauvaises fréquentations ?
2: Oui, c'est clair que dans mon enfance, j'avais pas imaginé vivre tout ça. Et oui, c'est clair que c'est à cause de mon entourage, de mes mauvaises fréquentations. J'étais quelqu'un de très influençable aussi.
1: Guy Benz, tu as grandi dans un environnement violent. Ton papa te frappait à coups de fouet et tu l'as vu aussi frapper ta mère alors qu'elle était enceinte. Crois-tu qu'il y a un lien de cause à effet dans ton histoire ? Crois-tu que si tu avais grandi dans un autre foyer, tu ne serais pas devenu trafiquant de drogue ?
2: Il n'y avait pas d'autorité paternelle dans la maison. On était à trois garçons. Maman n'avait pas le contrôle de tout ce qu'on faisait. Parce que mon père, il est parti, j'avais entre 4 et 5 ans. Et maman pouvait partir très tôt le matin au travail et rentrer très tard le soir, genre à 1h du matin. Mais en réalité, je me suis jamais posé la question de savoir si j'avais grandi dans une autre famille, est-ce que ça aurait été mieux ou pas, je sais pas. Je trouvais la vie injuste envers nous, mais pour rien au monde, j'aurais changé de famille, changé de vie.
1: Si tu devais décrire l'état de ton cœur à cette époque, qu'est-ce que tu ressentais au fond de toi ?
2: Lorsque j'ai pu enfin établir mon réseau, j'ai vu que tout était effectivement plus facile. D'ailleurs, je ne me refusais rien, mais mon cœur était devenu dur comme de la pierre. J'étais devenu comme insensible au mal que je pouvais faire autour de moi, en fait. Je voulais rester fort, je voulais pas être faible. Et j'étais au sommet de l'orgueil. J'avais toujours envie de pousser des plus. Je m'interdisais d'avoir peur, tout simplement. Je me sentais invincible. Je prenais tous les risques, jusqu'à multiplier le convoi de cocaïne.
1: Alors Guy Benz, tu as été finalement arrêté, incarcéré. Qu'est-ce qui a été le plus difficile pour toi à ce moment-là ?
2: L'incarcération n'était pas le plus dur pour moi, en fait. C'est sûr que j'ai dû me faire respecter et pour ça, bon, j'étais obligé de me défendre quelque part, mais après, j'étais bien. Mais le plus dur pour moi, c'était d'être sans ma fille, en fait. Ma fille venait d'avoir 5 ans et j'avais été arrêté la veille de son anniversaire. C'était très compliqué pour moi, à ce niveau-là. En plus que j'avais une situation, j'avais ma copine, j'avais mon enfant, j'avais ma belle voiture, j'avais mon appartement, j'avais un bon travail, en fait. À ce moment-là, j'ai réalisé que j'avais tout perdu, en fait.
1: Aujourd'hui, si tu es là pour en parler, c'est parce que tu es libre et que ta vie a totalement changé. Tu n'es plus du tout le même Guy Benz. Peux-tu nous expliquer ce qui s'est passé ?
2: Ce qui m'a le plus travaillé par-dessus tout, c'est que j'étais loin de ma fille pour la première fois et que je me séparais d'elle à 5 ans. Tout comme lorsque mon père partait, j'avais 5 ans. Et ça m'a travaillé, mais ça m'a travaillé vraiment beaucoup. Et donc, derrière les barreaux, je me remets en question. Je vois ma vie défiler. Je vois que je serai pas là pour les prochains anniversaires à ma fille. Et vraiment, j'ai fait une introspection. Et puis, pour la première fois, j'ai essayé Dieu, on va dire. Du coup, moi, j'avais le Nouveau Testament, mais j'avais jamais lu la Bible en vrai. Mais à ce moment-là, lorsque je pensais à ma fille, j'ai dit, je vais lire ce Nouveau Testament-là et puis je vais faire comme ma mère faisait. Je vais prier. Et donc, j'ouvre ma Bible et je commence à lire les évangiles. Et je comprends que le sacrifice de Jésus nous rend libres. Je réalise que peut-être il pourrait faire quelque chose pour moi. Pour la première fois, je décide de prier avec mes mots. Et instantanément, je savais que Jésus m'avait entendu et qu'il allait agir. J'étais persuadé que j'allais sortir. Et je l'ai fait savoir à toute ma famille. Et Jésus m'a vraiment rendu libre, libre de mes péchés, et il m'a libéré de la prison également. Il m'a libéré de la peur, finalement, de la haine et de la violence que j'avais en moi. Il a transformé ma vie. J'ai ressenti tout l'amour que Dieu me portait à travers le sacrifice de la croix. Jésus a pu déraciner en moi la haine, la violence, la rancœur, la rancune. Et il m'a donné la force de pardonner à mon père. Et j'ai pu à ce moment-là ressentir tout l'amour que Dieu me portait comme un père bienveillant, ce que je n'avais pas eu dans mon enfance. Mais vraiment, j'ai eu la force de pardonner à mon père, et ça, pour moi, c'était une grande victoire.
1: Alors à ce jour, même si tu n'es plus le même, est-ce que tu rencontres encore des difficultés qui sont en lien avec ton passé? Est-ce que tu as des menaces ou des invitations à reprendre le trafic?
2: Mais je crois que par-dessus tout, Dieu a permis cette vie-là que j'ai eue pour avoir un témoignage, afin de parler à tous ceux qui passent par les mêmes circonstances que moi, quoi. Je n'ai pas de difficultés en soi, j'ai pas eu de menaces, mais j'avoue que j'ai eu des sollicitations à reprendre le trafic par plusieurs fois, mais par la grâce de Dieu, j'ai pas cédé. Bien sûr, c'était difficile au début, puisque je me retrouvais sans argent, il fallait travailler un mois pour toucher un salaire, alors qu'auparavant, je pouvais avoir un salaire en un jour, mais c'est toute une autre vie, et je suis dans l'abondance avec Jésus, puisqu'il m'a comblé. Je préfère cette vie-là que celle que j'avais avant, en fait. Aujourd'hui, ma vie a complètement changé. Je mène une vie qui plaît à Dieu. J'aime tout ce que je fais. Avec Jésus, je suis dans l'abondance. Je ne manque de rien. C'est la vie dont j'ai toujours rêvé, en fait. Et ça, je l'ai réalisé à partir du moment où j'ai abandonné ma vie entre les mains de Dieu.
1: Pour finir, quel message aimerais-tu laisser à celles et ceux qui t'écoutent aujourd'hui?
2: J'aimerais dire à quelqu'un que Jésus est le message d'espoir de Dieu pour toi. Même lorsque tu te trouves dans le trou le plus profond, dans l'obscurité la plus totale, Jésus reste la lumière qui éclaire ton chemin. Car il est toujours prêt à secourir ceux qui font appel à lui. Dieu veut guérir ton cœur, te restaurer et te réhabiliter.
1: Un immense merci, Gibbons.
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3: Dieu aime la justice et la droiture. L'amour de l'Éternel remplit la terre. L'Éternel a parlé, les cieux ont été faits par la parole de l'Éternel, et toute l'armée des étoiles est née du souffle de sa bouche.

Par l'Éternel, si tu reviens à moi, je te ferai revenir à ton poste devant moi. Si tu sépares ce qui est précieux de ce qui est vil, tu seras comme ma bouche. Je ferai de toi pour ce peuple un mur de bronze fortifié. Ils te feront la guerre, mais ils ne l'emporteront pas sur toi. Car je suis avec toi pour te sauver et te délivrer, dit l'Éternel. Je te délivrerai de la main des hommes mauvais. Je te libérerai de la main des tyrans, oracle de l'Éternel. »

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0: Qui est Dieu sinon l'Éternel? Qui est un roc? C'est notre Dieu. C'est Dieu qui m'arme de vaillance. Il me trace un chemin parfait.
1: Seigneur, c'est toi qui me consoles lorsque je pleure, lorsque je suis dans l'angoisse. Tu es là, tu touches mon âme, tu remplis, Seigneur, mon cœur de ta joie. Alléluia.

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Premier épître de Paul aux Corinthiens, chapitre 1. Paul, appelé à être apôtre de Jésus-Christ, par la volonté de Dieu, et le frère Sosthène, à l'église de Dieu qui est à Corinthe, et à ceux qui ont été sanctifiés en Jésus-Christ, appelés à être saints, et à tous ceux qui invoquent en quelque lieu que ce soit le nom de notre Seigneur Jésus-Christ, leur Seigneur et le nôtre. Que la grâce et la paix vous soient données de la part de Dieu notre Père et du Seigneur Jésus-Christ. Je rends à mon Dieu de continuelles actions de grâce à votre sujet, pour la grâce de Dieu qui vous a été accordée en Jésus-Christ. Car en lui vous avez été comblés de toutes les richesses qui concernent la parole et la connaissance, le témoignage de Christ ayant été solidement établi parmi vous, de sorte qu'il ne vous manque aucun don, dans l'attente où vous êtes de la manifestation de notre Seigneur Jésus-Christ. Il vous affermira aussi jusqu'à la fin, pour que vous soyez irréprochables au jour de notre Seigneur Jésus-Christ. Dieu est fidèle, lui qui vous a appelé à la communion de son Fils, Jésus-Christ, notre Seigneur. Je vous exhorte, frères, par le nom de notre Seigneur Jésus-Christ, à tenir tous un même langage, et à ne point avoir de division parmi vous, mais à être parfaitement unis dans un même esprit et dans un même sentiment. Car, mes frères, j'ai appris à votre sujet, par les gens de Chloé, qu'il y a des disputes au milieu de vous. Je veux dire que chacun de vous parle ainsi. Moi je suis de Paul, et moi d'Apollos, et moi de Céphas, et moi de Christ. Christ est-il divisé? Paul a-t-il été crucifié pour vous? Ou est-ce au nom de Paul que vous avez été baptisé? Je rends grâce à Dieu de ce que je n'ai baptisé aucun de vous, excepté Crispus et Gaius, afin que personne ne dise que vous avez été baptisé en mon nom. J'ai encore baptisé la famille de Stéphanas. Du reste, je ne sache pas que j'ai baptisé quelque autre personne. Ce n'est pas pour baptiser que Christ m'a envoyé, c'est pour annoncer l'Évangile, et cela sans la sagesse du langage, afin que la croix de Christ ne soit pas rendue vaine. Car la prédication de la croix est une folie pour ceux qui périssent, mais pour nous qui sommes sauvés, elle est une puissance de Dieu. Aussi est-il écrit « Je détruirai la sagesse des sages et j'anéantirai l'intelligence des intelligents ». Où est le sage? Où est le scribe? Où est le disputeur de ce siècle? Dieu n'a-t-il pas convaincu de folie la sagesse du monde? Car puisque le monde avec sa sagesse n'a point connu Dieu dans la sagesse de Dieu, il a plu à Dieu de sauver les croyants par la folie de la prédication. Les Juifs demandent des miracles, et les Grecs cherchent la sagesse. Nous, nous prêchons Christ crucifié. Scandale pour les Juifs et folie pour les païens, mais puissance de Dieu et sagesse de Dieu pour ceux qui sont appelés tant Juifs que Grecs. Car la folie de Dieu est plus sage que les hommes, et la faiblesse de Dieu est plus forte que les hommes. Considérez, frères, que parmi vous qui avez été appelés, il n'y a ni beaucoup de sages selon la chair, ni beaucoup de puissants, ni beaucoup de nobles. Mais Dieu a choisi les choses folles du monde pour confondre les sages. Dieu a choisi les choses faibles du monde pour confondre les fortes. Et Dieu a choisi les choses viles du monde et celles qu'on méprise, celles qui ne sont point, pour réduire à néant celles qui sont, afin que nulle chair ne se glorifie devant Dieu. Or, c'est par lui que vous êtes en Jésus-Christ, lequel, de par Dieu, a été fait pour nous sagesse, justice et sanctification et rédemption, afin, comme il est écrit, que celui qui se glorifie dans le Seigneur. Premier épître de Paul aux Corinthiens, chapitre 2. Pour moi, frères, lorsque je suis allé chez vous, ce n'est pas avec une supériorité de langage ou de sagesse
que je suis allé vous annoncer le témoignage de Dieu. Car je n'ai pas eu la pensée de savoir parmi vous autre chose que Jésus-Christ et Jésus-Christ crucifié. Moi-même, j'étais auprès de vous dans un état de faiblesse, de crainte et de grand tremblement. Et ma parole et ma prédication ne reposaient pas sur les discours persuasifs de la sagesse, mais sur une démonstration d'esprit et de puissance, afin que votre foi fût fondée, non sur la sagesse des hommes, mais sur la puissance de Dieu. Cependant, c'est une sagesse que nous prêchons parmi les parfaits, sagesse qui n'est pas de ce siècle, ni des chefs de ce siècle, qui vont être anéantis. Nous prêchons la sagesse de Dieu, mystérieuse et cachée, que Dieu, avant les siècles, avait destinée pour notre gloire. Sagesse qu'aucun des chefs de ce siècle n'a connue, car, s'ils l'eussent connue, ils n'auraient pas crucifié le Seigneur de gloire. Mais, comme il est écrit, ce sont des choses que l'œil n'a point vues, que l'oreille n'a point entendues, et qui ne sont point montées au cœur de l'homme, des choses que Dieu a préparées pour ceux qui l'aiment. Dieu nous les a révélées par l'Esprit, car l'Esprit sonde tout, même les profondeurs de Dieu. Lequel des hommes, en effet, connaît les choses de l'homme, si ce n'est l'Esprit de l'homme qui est en lui? De même, personne ne connaît les choses de Dieu, si ce n'est l'Esprit de Dieu. Or, nous n'avons pas reçu l'Esprit du monde, mais l'Esprit qui vient de Dieu, afin que nous connaissions les choses que Dieu nous a données par sa grâce. Et nous en parlons non avec des discours qu'enseigne la sagesse humaine, mais avec ceux qu'enseigne l'Esprit, employant un langage spirituel pour les choses spirituelles. Mais l'homme animal ne reçoit pas les choses de l'Esprit de Dieu, car elles sont une folie pour lui. Et il ne peut les connaître parce que c'est spirituellement qu'on en juge. L'homme spirituel, au contraire, juge de tout. Et il n'est lui-même jugé par personne. Car qui a connu la pensée du Seigneur pour l'instruire? Or nous avons la pensée de Christ.

Première épître de Paul aux Corinthiens, chapitre 3. Pour moi, frères, ce n'est pas comme à des hommes spirituels que j'ai pu vous parler, mais comme à des hommes charnels, comme à des enfants en Christ. Je vous ai donné du lait, non de la nourriture solide, car vous ne pouviez pas la supporter, et vous ne le pouvez pas même à présent, parce que vous êtes encore charnels. En effet, puisqu'il y a parmi vous de la jalousie et des disputes, n'êtes-vous pas charnels? Et ne marchez-vous pas selon l'homme? Quand quelqu'un dit « Moi, je suis de Paul » et un autre « Moi, d'Apollos », n'êtes-vous pas des hommes? Qu'est-ce donc qu'Apollos? Et qu'est-ce que Paul? Des serviteurs, par le moyen desquels vous avez cru, selon que le Seigneur l'a donné à chacun. J'ai planté. Apollos a arrosé, mais Dieu a fait croître, en sorte que ce n'est pas celui qui plante qui est quelque chose, ni celui qui arrose, mais Dieu qui fait croître. Celui qui plante et celui qui arrose sont égaux, et chacun recevra sa propre récompense, selon son propre travail. Car nous sommes ouvriers avec Dieu. Vous êtes le champ de Dieu et l'édifice de Dieu. Selon la grâce de Dieu qui m'a été donnée, j'ai posé le fondement comme un sage architecte, et un autre bâtit dessus. Mais que chacun prenne garde à la manière dont il bâtit dessus. Car personne ne peut poser un autre fondement que celui qui a été posé, savoir Jésus-Christ. Or, si quelqu'un bâtit sur ce fondement avec de l'or, de l'argent, des pierres précieuses, du bois, du foin, du chaume, l'œuvre de chacun sera manifestée, car le jour la fera connaître, parce qu'elle se révélera dans le feu, et le feu éprouvera ce qu'est l'œuvre de chacun. Si l'œuvre bâtie par quelqu'un sur le fondement subsiste, il recevra une récompense. Si l'œuvre de quelqu'un est consumée, il perdra sa récompense. Pour lui, il sera sauvé, mais comme au travers du feu. Ne savez-vous pas que vous êtes le temple de Dieu, et que l'Esprit de Dieu habite en vous? Si quelqu'un détruit le temple de Dieu, Dieu le détruira, car le temple de Dieu est saint, et c'est ce que vous êtes. Que nul ne s'abuse lui-même. Si quelqu'un parmi vous pense être sage, selon ce siècle, qu'il devienne fou, afin de devenir sage. Car la sagesse de ce monde est une folie devant Dieu. Aussi est-il écrit, « Il prend les sages dans leur ruse, et encore, le Seigneur connaît les pensées des sages. Il sait qu'elles sont vaines. Que personne donc ne mette sa gloire dans des hommes, car tout est à vous. Soit Paul, soit Apollos, soit Céphas, soit le monde, soit la vie, soit la mort, soit les choses présentes, soit les choses à venir. Tout est à vous, et vous êtes à Christ, et Christ est à Dieu. »

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1: Mon cœur est dans la joie. Mon âme exulte d'allégresse. Mon corps repose dans la paix.
2: Proclamons notre foi ensemble. Nous croyons.

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1: Et c'est vrai que depuis que Dieu m'a confié ce ministère, le diable ne cesse de me décourager et de m'attaquer, surtout par mes enfants. Mais le diable ne s'est pas arrêté là. 5 ans plus tard est née sa sœur. Magnifique petite fille. Je regrette de ne pas avoir pu vous les emmener, mais nous n'avions pas assez de place dans la voiture. Une magnifique petite fille, plein de cheveux. Et 2 jours après sa naissance, ses cheveux ont commencé à disparaître. Et ses os ont commencé à apparaître. Elle était en train de dépérir. Et nous ne savions pas ce que nous pouvions faire, ni les médecins. Et l'un des médecins a eu l'idée de faire passer une sonde à travers sa bouche. Et il s'est rendu compte que la sonde ne descendait pas. Parce qu'elle avait l'œsophage coupé en deux et obstrué de chaque côté. Ce qui faisait que le lait maternel ne descendait jamais et qu'elle n'arrivait pas à s'alimenter. La trisie de l'œsophage, combien de cas en France? 4 à 5 cas en France par année. En Guadeloupe, jamais. Ça n'a jamais été opéré en Guadeloupe. Aucun des chirurgiens ne savait faire. Alors le médecin est venu nous dire que la situation était plus que critique et que pour nous, la seule vraie solution serait de la faire partir immédiatement pour la métropole, mais qui ne garantissait pas le voyage. Et nous étions abattus. Nous avons pleuré. Découragés. Et le diable était content de nous trouver dans cette situation. Mais nous servons un Dieu qui est le Dieu de l'impossible. Et alors qu'il n'y avait aucune solution en Guadeloupe, un médecin est venu. Un professeur qui était de passage, et il a dit, j'ai déjà opéré de ça. Si vous me signez une décharge, je vais essayer. Mais je ne garantis rien parce que si l'œsophage, les deux parties sont trop éloignées, il faudra voir si elle peut partir pour remplacer cet espace par de la dentelle. Alors nous lui avons signé cette décharge en lui disant que nous avons un Dieu qui est le meilleur des médecins et des chirurgiens, et que nous avons confiance en ce Dieu. Et notre enfant est parti au bloc, et quand ce médecin est revenu, il nous a dit l'opération a réussi à 100%. Nous avons retrouvé cette petite fille, ici magnifique, au 8e étage de cet hôpital. Et là, nous avons fait une découverte horrible. Au 8e étage, il y avait une quantité d'enfants dans un état pitoyable. Il y avait une petite fille qui était longue comme ma main. Et des parents qui pleuraient comme nous. Alors, mon épouse est revenue avec un radiocassette. Et chaque jour, elle passait des séries de louanges pour Gabriel et pour tous les enfants de cet étage, pour tous les parents, pour tous les médecins et les infirmiers qui se trouvaient là. Il n'y a pas de hasard avec Dieu. Et même si la manière dont il nous utilise pour que sa parole avance, parfois nous semble si dur, si difficile, et nous fait passer par des moments si tragiques, Dieu a un plan. Et ce plan est toujours parfait. Et pendant sa convalescence, nous avons annoncé l'évangile par le biais de ce radiocassette. Et le diable est devenu enragé. Elle a eu une première crise cardiaque. On nous a appelés pour nous dire, c'est la fin, elle a une crise cardiaque, on essaie de la réanimer. Nous avons prié avec les bien-aimés de partout. Et Dieu l'a ramenée. Une deuxième fois, une troisième fois, 3 jours comme ça d'affilée, imaginez notre état. Et sans arrêt, nous avons continué à persévérer dans la prière, sans jamais nous relâcher. Et aujourd'hui, elle a 7 ans ici, une petite fille qui pète le feu. Il faut même parfois l'obliger à aller dormir tellement elle a de l'énergie. Je sers le Dieu de l'impossible. Et si tu sais persévérer, et si tu veux lui confier ta vie, quel que soit ton souci, que ce soit une maladie, que ce soit un problème familial, un problème dans ton travail, le Dieu que je sers n'est pas une religion, mais il est le Dieu vivant et vrai. Et je sais qu'il guérit. Je sais qu'il libère. Je sais qu'il transforme les cœurs. J'ai été jeté en prison. J'ai vu des hommes que vous n'aurez pas aimé croiser dans un couloir, dans la rue. Après avoir entendu des chants qui parlaient de son amour, se mettre à genoux et pleurer. Et le jour de leur libération, venir témoigner sur des radios que Dieu les avait transformés. J'ai vu des gens dire que Dieu les avait transformés, libérés de la cigarette, de la drogue, de l'alcool. Parce que personne n'avait fait ce choix pour eux. Parce qu'eux-mêmes ont décidé de suivre Jésus. Et je n'ai point honte de mon Dieu. Je n'ai point honte de l'Évangile. Car je sais aujourd'hui que c'est une puissance. Et ce que je vous apporte ce soir, ce n'est pas de devenir pentecôtiste, baptiste, ou évangéliste, ou quoi que ce soit. Mais c'est de devenir libre. Parce que le Dieu que je sers libère de toutes les chaînes. Il n'attend qu'une chose de toi. C'est que tu lui dises, viens Seigneur, viens. Et que tu persévères. Que tu persévères. Car sa promesse pour toi, toujours, elle s'accomplit.
2: Car l'Éternel est un Dieu juste, un Dieu qui aime la justice. Les hommes droits verront sa face.

0: sinon celui que tu as pardonné.
1: Qui peut exprimer sa reconnaissance?
0: Sinon celui dont la dette est effacée.

de reconnaissance que j'ai pour toi. 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Tu as donné ta vie. Oh, la gloire de ton plan rédempteur.

Le ciel raconte la gloire de Dieu. Toutes les étoiles annoncent ce qu'il a fait. Chaque jour raconte cela au jour suivant. Chaque nuit le fait connaître à la nuit qui la suit.

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0: 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Tu es certainement en attente depuis quelque temps d'une requête que tu as faite à Dieu. Tu attends et tu te demandes sans doute pourquoi ça t'attend de temps. Nous pouvons prier avec insistance et constance pour un sujet particulier, sans obtenir d'exaucement pour autant. Dieu est certes souverain et fait comme il veut, quand il veut. Mais quand tu sais que ce que tu demandes est dans son plan et que rien n'arrive, peut-être que tu devrais affiner ta prière. Un des moyens de voir tes prières se réaliser est d'être clair dans ce que tu demandes. L'importance de faire des prières précises est bien illustrée dans l'histoire des deux aveugles dans Matthieu 20, 30 à 24, à 34. Il est écrit « Deux aveugles qui étaient assis au bord du chemin entendirent que Jésus passait. Ils se mirent alors à crier « Maître, fils de David, aie pitié de nous !» La foule leur faisait des reproches pour qu'ils se taisent. Mais il criait encore plus fort, « Maître, fils de David, aie pitié de nous !» Jésus s'arrêta, les appela et leur demanda, « Que voulez-vous que je fasse pour vous ?» Ils lui répondirent, « Maître, fais que nos yeux puissent voir. » Jésus eut pitié d'eux et toucha leurs yeux. Aussitôt, les deux hommes purent voir et ils le suivirent. Amen. Les évangiles de Marc et Luc racontent la même histoire mais avec un seul homme, Bartimée. Et ces trois histoires convergent vers cette idée de faire des prières spécifiques. Les aveugles ont crié à Jésus. Malgré les reproches de la foule, ils ont insisté. Leur persévérance ne faisait aucun doute, mais ce n'était pas suffisant. Ils n'ont pas été guéris à force de crier. Ils avaient foi dans ce que Jésus pouvait les guérir. Et ils reconnaissaient son autorité. Il l'appelle « Maître, fils de David ». Cette foi n'a pas déclenché la guérison non plus. Ce que Jésus exigeait d'eux était qu'ils expriment précisément leurs besoins. Ce n'est que lorsqu'ils ont répondu à la question « Que voulez-vous que je fasse pour vous ?» qu'ils ont retrouvé la vue. Dieu attend plus de nous que des prières vagues et générales. Et il te pose la même question aujourd'hui. « Que veux-tu que je fasse pour toi ?»

Nos inspirations sont souvent claires dans notre tête. Nous imaginons comment on voudrait que telle chose se passe, on se projette dans ce qu'on voudrait voir se réaliser, mais on n'ose pas forcément porter ses pensées telles quelles sur le trône de grâce. Pourtant, Dieu est simple. C'est lui qui t'a créé. Il sait tout ce qui se passe dans ton cœur. Jésus savait que ce que les aveugles voulaient. Et il avait le pouvoir de les guérir, bien avant sa demande. Mais c'est la requête prononcée avec précision qui a changé la donne, afin que son nom soit glorifié. Quand ce type de prière est exaucé, tu peux vraiment attester que c'est Dieu qui agit. Car à une demande précise, il agira avec précision, afin qu'il ne fasse aucun doute que c'est bien lui qui agit. Qu'est-ce que tu veux voir changer précisément dans ton travail, dans ton foyer, dans ta santé, dans ton caractère? Si tu transformes chacun de tes besoins en prière, je t'assure que tu verras des résultats immédiats. Si tu as des besoins financiers, par exemple, n'hésite pas à demander une somme précise à Dieu. Si tu veux qu'une de tes relations s'améliore parce qu'elle n'est pas suffisamment épanouissante, parle à Dieu de l'attitude précise que tu attends de cette personne ou de ce que toi tu dois faire. Des moments bien particuliers que tu souhaites vivre avec elle, des discussions riches, des fous rires, telle activité par exemple. Si tu souffres physiquement, présente à Dieu les parties précises de ton corps qui te font mal et demande-lui par exemple de rétablir ta mobilité complètement afin que tu puisses marcher correctement, courir et fonctionner à nouveau comme avant. N'hésite pas à en dire plus à Dieu, à lui parler à cœur ouvert et à rentrer dans une intimité plus profonde avec lui. Que de cette communion découlent des prières précises faites avec foi et persévérance. Tu peux maintenant répondre à Dieu qui te demande « Que veux-tu que je fasse pour toi ?» C'était « Une pensée pour toi », l'émission « Ça pense à toi ».

Portes, levez la tête. Ô portes, levez-vous. Relevez vos frontons. Ô portes, haussez-vous, vous portes éternelles, pour que le roi de gloire y fasse son entrée. Qui est ce roi de gloire? Le Seigneur des armées célestes. C'est lui le roi de gloire.